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Même les démons qui sont en train de déranger ta vie, il entend ça et il te libère. 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Commence à prier et déclarer ça maintenant. S'il est comme c'est en train de se dire, je ne suis plus esclave de la chair. Je ne suis plus esclave de ce monde. Je ne suis esclave de rien du tout.

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0: Quelque chose est en train de se passer dans l'assemblée maintenant. Un esprit de délivrance, de liberté.
1: Wow.
0: Un ange est en train de tirer les chaînes. Quelqu'un d'autre, ça va lui faire des étourdissements. On est en train de tirer ces chaînes-là maintenant, au moment où je parle. On est en train de tirer ces chaînes, on les tire. On tire ces chaînes-là, on les tire.

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Tu dois t'affectionner aux choses d'en haut. Tu dois passer par le brisement.

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Dans les temps de crise qu'on est en train de vivre, on croit que notre Dieu, c'est un Dieu d'alliance, c'est un Dieu qui ne change pas. Notre Dieu, il ne change pas, quelles que soient les situations, et il offre sa bénédiction. Et c'est vraiment cette bénédiction qu'on veut appeler sur nous, sur notre pays, sur nos familles, cette bénédiction qu'on appelle aujourd'hui.

ce chant n'est pas seulement une adoration, mais aussi une supplication. Au oui et à la mer, celui qui promet et qui réalise.

Nous avons mémorisé la ligne de l'eau.

Yesu.

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J'espère que le Seigneur vous bénira au travers de cette mélodie. Vous allez chanter avec moi si vous connaissez la chanson, mais au cas où vous ne connaissez pas les paroles de cette chanson, ça sera simple.

afin que ça ne soit pas simplement un spectacle pour toi. Cette chanson est vraie pour moi. Alors sûrement il y a quelque chose de vrai pour toi aussi. Alors que cette chose vraie pour toi te manque sur le cœur.

qui n'avait pas d'enfant et que Dieu t'a donné, contemple sa bonté. Toi qui peux te lever et marcher, contemple sa bonté. Alors monte, dis quelque chose à Dieu. Non, ne me regarde pas. Dis quelque chose à Dieu. Pas moi, lui. Dis Seigneur merci. Merci parce que je suis ce que je suis aujourd'hui. Merci parce que peut-être maintenant je manque. Mais ça ne fait pas de toi un moins Dieu. Alléluia. Alléluia. Alléluia. Yes. Alors monte. Monte. Tu n'as pas besoin de crier, non. Tu as juste besoin de dire merci Seigneur. Du fond du cœur, merci Seigneur. Merci de me transformer.

Est-ce que tu peux lever ta main comme ça? Est-ce que tu peux le faire avec moi? Est-ce que tu peux lever ta main? Est-ce que tu peux dire simplement, je t'aime Jésus? Je veux t'entendre dire je t'aime Jésus. Je veux t'entendre dire je t'aime Jésus. Je n'ai pas entendu, je veux t'entendre dire fortement, je t'aime Jésus. Alléluia. Est-ce que mon lolo moi n'entend pas pour matin? Yes.

rejeté. C'est aux personnes qui se sentent abandonnées. C'est à ces personnes que nous voulons d'abord nous adresser premièrement. Votre cœur a un vide. Et ce vide est à la forme de Dieu. La seule personne qui peut remplir ce vide s'appelle Jésus. Par cette atmosphère de gloire que le Saint-Esprit a libérée par son serviteur. En union d'onction avec lui, je crois que nous libérons par la puissance de l'Éternel la faveur de Dieu sur toi qui es en train de nous suivre. Il a dit quelque chose de merveilleux dans ces chants que j'ai retenus. Nous payons nos factures à la régie des eaux et tout. Mais si jamais un jour Dieu nous demandait de payer la facture, que devons-nous le donner ?

Dieu maintenant. Je vois des personnes qui se sont déplacées d'un contrée à un autre, qui ont besoin de Dieu maintenant. Je vois des gens qui se déplacent dans plusieurs villages qui ont besoin de Dieu maintenant. Je vous dis que Dieu est un Père responsable. Venez à lui, vous tous qui êtes chargés, fatigués.

Ce moment, Dieu l'a voulu ainsi, car il voulait libérer quelqu'un. Je prie non seulement pour des personnes qui me suivent, mais pour des gens aussi qui sont ici dans cette salle. Profitez de cette

Seigneur, pour son humble serviteur, le frère Jonathan, qui a été une forte bénédiction pour nous cet après-midi. Et vous savez, la famille de Dieu ne se limite pas qu'à une église, mais la famille de Dieu, c'est le corps universel. Et Dieu a voulu aujourd'hui nous envoyer les yeux, parce que nous sommes un corps. Il y a la bouche, il y a les yeux, il y a tout. Et il a voulu nous envoyer un de ses fils pour bénir le peuple de Matadi et du monde entier. Je sais que vous êtes très nombreux à nous suivre. Soyez bénis au nom de Jésus. Que Dieu vous bénisse, serviteur de Dieu. Et gloire à Dieu. 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Abonnez-vous massivement et que Dieu vous bénisse. Acclamons le Seigneur.

gloire de Dieu maintenant. C'est en live, mais le Seigneur, il est présent au milieu de nous. Il y a des âmes accablées qui me suivent maintenant. Il y a des gens qui ont peut-être des problèmes. Je sens une terrible atmosphère de la présence des dieux. Il y a même la présence des anges maintenant. Je sais que tu me suis maintenant.

maintenant en train de me suivre. Tu es peut-être en manque maintenant. Tu as peut-être un problème maintenant où tu es en train de nous suivre. Mais il y a une forte présence de Dieu qui libère même la guérison. Receive in the name of Jesus. 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

béni. Je pense qu'il y a la mouvance de l'Esprit Saint maintenant. Adore Dieu maintenant, c'est un moment sérieux où Dieu veut impacter, toucher ta vie. Et grâce au baka keregago zamanderej arubeke ketolosh. C'est votre Emmanuel Moussou.

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D'accord, Shalom Papillieu, c'est votre frère Manuel Moussombre, le choix parfait et réfléchi de l'éternel. Ce soir, on va vous bénir par un moment de praise, par un moment où nous allons faire un chant qui vous touchera simplement. J'ai un homme des dieux exaucé, tu peux saluer le peuple des dieux.

de ce qu'il est et de ce qu'il est en train de ressentir avec le Seigneur. Amen, alléluia, alléluia. Je sais que par ce chant, il y a tellement de familles qui sont en pleurs maintenant, alléluia. Je vais faire une prière avec quelqu'un qui se retrouve avec des...

chantons pas parce que nous demandons quelque chose que Dieu nous donne, non. Nous chantons parce que nous savions une chose, que Dieu, le Dieu qui nous a créés, il a dit dans sa parole, par bien son serviteur David, j'étais jeune, j'ai vieilli, je n'ai jamais vu un juste abandonné. C'est un constat que David a fait. Et toi, qu'est-ce qui te dérange maintenant? Tu souffres de quoi maintenant? Tu souffres de l'appendicite?

Que Dieu vous bénisse, c'était votre frère Emmanuel Mousson, ensemble avec le serviteur avec tous ces mon cœur t'adore, un temps de puissance, un temps de puissance, un temps de puissance, un temps de puissance. Je sais que l'Éternel est tellement merveilleux, il est tellement puissant. Portez à cœur ce programme, vous pouvez continuer, mais l'homme de Dieu est tellement touché par le Saint-Esprit, on ne peut pas. Mais que Dieu vous bénisse fortement, que Dieu vous bénisse. Je crois en ce moment qu'il y a une forte présence des dieux.

marche maintenant à la maison. Par une sale vie, qu'il reçoive la guérison et que tout change dans sa vie. Receive in the name of Jesus. Toi qui me suis peut-être aux États-Unis, peut-être, je sais pas, en Europe, où le médecin t'a dit que tu as un cancer. Ya, je sais que tu es là. Tu as un cancer qui te dérange. Mais je l'arrête maintenant. Je l'arrête maintenant. Je l'arrête maintenant.

Bienvenue à notre émission La pensée du jour ou les versets du jour. C'est Axel Thibault Fefe. Le verset du jour, nous l'étirons de Matthieu chapitre 21, verset 22. Je répète, Matthieu chapitre 21, verset 22. Lisons le verset en question. Tout ce que vous demanderez avec foi par la prière, vous les recevrez. Je répète. Tout ce que vous demanderez avec foi par la prière, vous les recevrez. Hier, nous avons tous étudié ou examiné ensemble, exploré ensemble un verset similaire. Il est important de comprendre que Dieu nous demande d'avoir la foi. Et c'est normal qu'on ait la foi, comme la Bible la définit comme étant une ferme assurance de choses qu'on ne voit pas mais qu'on espère. Mais dans cette foi, dans cette demande de requête à Dieu, nous devons comprendre aussi Dieu à sa volonté. Nous allons lire un verset similaire au verset d'aujourd'hui, raison pour laquelle nous ne disons pas que c'est un autre verset, mais nous disons que c'est une continuité qui apporte un éclaircissement au verset du jour. Et ces versets, nous les tirons de Luc chapitre 22, verset 42. Qu'est-ce que nous dit ce verset ? Disant, Père, si tu voulais éloigner de moi cette coupe, toutefois, que ma volonté ne se fasse pas, mais la tienne. Je répète, Père, si tu voulais éloigner de moi cette coupe, toutefois, que ma volonté ne se fasse pas, mais la tienne. Et si nous avons l'histoire de Jésus avant d'aller à la croix dans le jardin de Gethsémani, où il a réalisé ce qui va se passer ou ce qui allait se passer, à un certain moment, il trembla et il s'est ressaisi en disant que « Père, que ta volonté s'accomplisse et non la sienne ». Et si le maître Jésus n'avait pas fait cette prière, peut-être il n'y aurait jamais eu la croix. Et c'est au travers de la croix que nous sommes devenus enfants de Dieu. Au travers de la croix, nous avons le tout est accompli. C'est au travers de la croix que nous pouvons demander ce que nous voulons, selon la volonté, bien sûr, de Dieu à ces derniers. Donc, il est important de comprendre que dans chaque prière que nous faisons, nous devons l'accompagner toujours en demandant que la volonté de Dieu soit faite. Pourquoi ? Parce que cette volonté, elle est parfaite. Cette volonté n'est jamais suivie ou accompagnée du chagrin. Cette volonté nous sécurise. La volonté de Dieu est pour nous accorder bonheur, joie et paix. Donc, il est important, chaque fois que nous prions, chaque fois que nous adressons une requête à Dieu, que nous l'accompagnons avec cette phrase, « Que ta volonté soit faite ». Je répète encore, en qualité d'enfant de Dieu, vous êtes libre de faire vos requêtes ou de proposer vos requêtes à Dieu. Qu'aucun pasteur, qu'aucun chrétien, qu'aucune personne vienne vous dire « Ah non, il ne faut pas demander à Dieu quelque chose. Ah non, contentez-vous de votre pauvreté, de votre misère, de votre situation, de disette. » Non. Quand Jésus-Christ a dit « Demandez et vous recevrez, frappez, on vous ouvrira », il n'a pas dit ça en vain. Quand il a dit même aujourd'hui, comme verset du jour, tout ce que vous demanderez avec foi, par la prière, vous le recevrez. Quand on dit tout, ça veut dire selon la volonté de Dieu. Donc, vous comprenez. Moi, j'ai ma fille, elle vient souvent. Plus qu'elle grandit, plus que le nombre de demandes baisse. Elle vient me dire, « Ah, papa, j'ai besoin de ceci. Ah, papa, j'ai besoin de cela. » Et c'est à moi d'examiner. Je n'ai jamais dit à ma fille, « Ah non, non, non, non, pas ça. » Non, je prends mon temps, j'examine, et je lui réponds. Peut-être c'est l'immédiat, peut-être c'est conditionné à une amélioration de notes en anglais, peut-être c'est plus tard, peut-être c'est un refus aussi. De même pour Dieu, c'est pareil. Donc, comme étant enfant de Dieu, vous avez ce droit de demander à votre papa tout ce que vous voulez. Que personne ne vienne vous décourager. Soyez bénis.
Nous allons nous retrouver demain pour une autre émission ou un autre verset du jour ou pensée du jour. À demain.

nous sommes là pour toi, Jésus. Quand des constances de l'ensemble et à bonne alliance, qui colonne alliance dans les yeux. Ce qui m'est obligé là, mon tout s'engage et j'en dépend encore comme ça y est, mon kéli. Mon kéli va prendre la bonne alliance. Mon kéli va bonne alliance. Mais si quand on voit mon kéli, tant à ma alliance est fou comme ça. Mais si quand on a eu Jésus, tant à ma alliance, mon tout est tant à ma alliance. Elle déclare, c'est pourquoi aussi Dieu l'a souverainement élevé. Il lui a donné un nom qui est au-dessus de tout nom, afin qu'au nom de Jésus, tous genoux fléchissent. La maladie fléchit devant le nom de Jésus. Nos problèmes fléchissent devant le nom de Jésus. Nos difficultés fléchissent devant le nom de Jésus.

pouvons faire vraiment une prière. Jésus soit ma force. Jésus soit mon tout. Jésus soit la racine où je suis réellement bâti. Jésus soit le secret de ma force. Quand personne ne me verra, quand personne ne saura, toi et moi, puisque nous nous rencontrons dans les endroits secrets, il est écrit, si tu veux prier, va dans le lieu secret. Invoque ton Père qui est dans le secret. Il t'entendra. Oh, toi le Dieu de mes secrets. Toi

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L'échec n'est pas le dernier mot des dieux. Essayez, mekalisusu, oyo nyonso échoua kimbalo eko simba. 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Alléluia.

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D'accord. Shalom, peuple de Dieu, c'est votre frère Emmanuel Moussongo, le choix parfait et refugié de l'éternel. Alors, on va faire un chant qui me rappelle beaucoup de choses. J'espère que tu as perdu peut-être

0: j'entends quelqu'un dire amen. Amen. Yes, oh, yo, milolo, milolo, milolo, milolo, milolo. Yannick, tout le monde. Ben, ce moment qu'elle est pour lui. Alors, Yannick, tu vas t'installer à la place du guest. On applaudit pour Yannick, tout le monde, s'il vous
1: plaît. Amina. Le oui et la main. Le premier et le dernier. Le point final. Le rédempteur qui se lève le dernier.

grand mieux pour construire des tentes. Un pour toi, l'autre pour Moïse et l'autre pour Élie. Parce qu'ils ont compris le secret de la présence des dieux. Oh my God.

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0: recevons favorablement la prière du serviteur de Dieu et nous croyons que le Seigneur se sent au milieu de nous. Parce que j'ai appris que c'était deux églises réunies. J'ai eu un choc positif. Ça, c'est le signe qui annonce vraiment que le Seigneur est en train de revenir. Parce que l'une des œuvres que le Seigneur fera en ces temps de la fin, c'est de concentrer encore son église, de mettre son peuple ensemble et pour l'enlèvement de l'église. C'est ce que je disais hier à Zurich, c'est le moment de très très fortes connexions où le Seigneur voudrait que ses enfants soient un seul. Parce que lorsque nous avons étudié la fois passée, la louange est rachetée, je ne sais pas qui était là la fois passée. Ah, je serai obligé par moment de revenir sur certains points qu'on avait vus la fois passée, parce que je vois que plus de la moitié n'était pas là. Hier, la fois passée, quand on parlait de la louange rachetée, nous avons évoqué un point, parce que le Seigneur était en train de prier pour l'Église, il était en train de prier pour tous les chrétiens, ceux qui avaient cru en cette époque-là, et nous qui avons cru en cette époque, il avait prié sur un point extrêmement important, qui devrait aussi être un sujet de notre louange, l'unité de l'Église. Il a dit, Père, je veux qu'il soit un. Comme toi et moi, nous sommes un. Eux en toi, toi en moi, moi. Une unité parfaite. C'est le temps d'enterrer l'âge de guerre. Le temps de se donner la main d'association, de se serrer le coude, d'avancer au nom de Jésus. L'Église est forte quand elle est unie. Un royaume qui est uni est très puissant. Et vous pouvez bouger cette ville. Si vous venez ensemble, je vous assure, les démons vont chercher comment partir. Nous allons encore, cette semaine, passer du temps dans l'étude de la louange et de l'adoration. Je pense que l'autre fois, nous avons dit que si le Seigneur se met à chercher, c'est que c'est une race rare. C'est une espèce précieuse à ses yeux. Sinon, il est Dieu, il est souverain, il peut dire un mot. Que tous les rachetés deviennent des vrais adorateurs, tous le deviendront. Mais s'il se met à chercher, c'est qu'il veut forcer personne. Il veut mettre chacun devant sa parole, de manière à ce que chacun soit maître de son choix. Et qu'à la fin, nous ne venons pas parce qu'on nous a attirés, parce que nous avons aimé le Christ, nous avons partagé cette intimité avec lui et nous rentrons dans la gloire avec lui. Et c'est pourquoi c'est la vie de recherche que nous en faisons notre système de vie. Nous disons, si Dieu cherche, c'est que son cœur est là. On ne peut pas chercher un caillou, parce qu'on trouve le caillou partout. Si on cherche une pierre, c'est qu'elle est précieuse. On cherche de l'or, on cherche des pierres précieuses, nous sommes précieux aux yeux de Dieu. Alléluia. Amen. Vous savez, le prix que nous valons, c'est le prix qui a coûté à Dieu pour que nous soyons rachetés. J'ai toujours dit, si vous voulez connaître la valeur de l'objet, allez voir combien il coûte. Le prix qu'on vous donnera, c'est la valeur que vous allez affecter à cet objet. Si vous voulez savoir ce que nous coûtons à nous le racheter, cherchez à savoir ce que cela a coûté à notre Père. Il lui a coûté la vie de son Fils. Nous valons Jésus-Christ. Alléluia. Amen. Pourquoi nous sommes des héritiers? Co-héritiers du Christ. Amen. Hein?
1: Amen.
0: Pendant cette semaine, de temps en temps, je reviendrai en passant sur ce qu'on a vu. De toute façon, la répétition, même ceux du monde disaient que c'était la dernière des sciences. Ce n'est pas nous qui allons parfois ce principe. Nous allons de temps en temps revenir un peu sur ces centres de rétite. Mais quand on va revenir pour cimenter le parcours de manière à ce que nous soyons tous en unité d'esprit, en unité de connaissance, pour que nous puissions tous avancer ensemble sur le même pas. C'est très très important en matière d'enseignement. Par moment, il faut faire de très très grands rappels. Nous irons dans la connaissance de Jésus-Christ pour l'adorer. C'est aussi un sous-thème. Et nous allons casser le mystère de l'autel des sacrifices. Et puis nous allons voir la place du cœur dans le culte. Et puis nous allons voir l'adoration prophétique. Nous verrons la révélation de Jésus-Christ sur l'adoration. Et puis certainement le dimanche, nous n'aurons pas fini de parler. On ne peut pas finir de parler de l'adoration tant qu'on est encore dans le temps. C'est un sujet éternel. Nous n'aurons qu'aborder un seul petit aspect. Parce que je sais que chacun de vous a déjà eu une révélation dans un aspect particulier de l'adoration. Alléluia, le Seigneur est merveilleux. L'autre fois, je vous disais, ça c'est pour répondre par rapport à ceux qui n'étaient pas là, que Jésus-Christ était la provision de Dieu pour notre adoration. C'est-à-dire qu'il n'y a pas d'adoration s'il n'y a pas Christ. Alléluia. C'est-à-dire le sujet central de... Alléluia. restauration. C'est Jésus-Christ. Adam sait que si nous ne mettons pas Christ au cœur de nos préoccupations, au centre de nos vies, ce sera difficile que nous soyons trouvés parmi les vrais adorateurs. Lorsque nous lisons dans la Bible la première fois où le mot adorer était prononcé, on l'a dit la fois passée, c'était dans le livre de Genèse, chapitre 22, lorsque Abraham était en train d'aller à la montagne de Morija pour sacrifier son fils. La Bible dit, il a dit à ses serviteurs, vous restez ici, moi et l'enfant, nous irons à la montagne pour adorer. C'est là que nous avons commencé à comprendre ce que l'adoration voulait dire. C'était des sacrifices qu'on rendait à Dieu, de l'holocauste qu'on brûlait devant la face de Dieu. L'odeur agréable de monter, ça éclairait le cœur de Dieu. Je pense qu'à Lingala, on le dit mieux. Dieu nous a béni en Lingala. Kutumbambeka. Parce que j'aime bien ces termes-là. Kutumbeka. Tu aimes ça. En français, c'est pas tellement ça. Oui, ça aussi, nous pouvons parler. Alléluia. On peut aussi annoncer les choses en Lingala, n'est-ce pas? C'est comme ça. Dieu nous a béni de ce côté-là. Kutumbambeka. Tu aimes ça. Pendant qu'ils allaient, Isaac s'est rendu compte qu'il y avait quelque chose qui manquait pour que le culte soit rendu à Dieu. Parce que c'est un enfant qui a appris à grandir dans le rituel, dans le culte. Il connaissait ces choses. Son père avait déjà initié à ça. L'enfant a remarqué qu'il y avait quelque chose qu'il n'avait pas. Il a dit, père. Abraham a dit, mon fils. Il a dit, nous avons le bois, nous avons le feu. Mais où est l'agneau? Alléluia. Il n'y avait pas d'agneau. Sans l'agneau, on ne peut pas adorer. Et Abraham a dit à la montagne, ce pouvoir à lui-même. Et lorsqu'ils sont arrivés à la montagne, il lui dit, pendant qu'il voulait tuer son enfant, il a levé les yeux, il a vu un beau bélier qui était attaché. Lorsque je posais la question, d'où venait le beau bélier? Il n'appartenait à aucune génération. C'est un bélier qui n'appartenait à personne. Il n'était pas de cette génération. C'est un bélier que Dieu a attiré du néant à l'existence pour pouvoir l'adoration d'Abraham. Alléluia. Je veux bien parler de la montagne, je veux bien parler de l'agneau, quelqu'un me voit déjà venir. Des milliers et des milliers et des milliers d'années plus tard, c'était encore sur une montagne. Cette fois-ci qui était bien identifiée, la montagne de Golgotha. Cette fois-ci, l'agneau était présent. Il l'a emmené au sommet de la montagne. Jésus-Christ aussi n'était pas de cette génération. Dieu l'a tiré de l'éternité, l'a introduit dans les temps pour qu'il soit la provision des dieux pour notre adoration aujourd'hui. Tout ce qu'on peut dire, tout ce qu'on peut faire, si nous voulons qu'il ait de l'éclat devant la face de Dieu, il faut que cela porte la marque du Christ. Cela est vrai même lorsque nous demandons à Dieu, il faut que cela soit fait au nom de Jésus. Cela, même lorsque nous prêchons, nous devons prêcher au nom de Jésus-Christ. C'est-à-dire, c'est comme si c'était Christ qui le faisait. Tout ce que nous pouvons faire, même pour donner, nous devons donner au nom de Jésus, c'est-à-dire avec l'amour de Christ. Pour adorer, nous devons adorer par Christ. Il est le centre, il est non seulement le sacrifice, mais il est aussi le consommateur du sacrifice qu'il est. C'est là que l'équation se complique positivement. Jésus est tout ce qu'il faut qu'il soit. Amen. Celui qui est le début, croyez-moi, il est aussi la fin. Si c'est le chemin, soyez sûr, il est aussi le cheminement. C'est le genre d'enseignant que le monde n'avait jamais connu, qui était en même temps l'enseignant, c'est-à-dire le messager, et en même temps l'incarnation du message qu'il donnait. C'est-à-dire il était ce qu'il disait. On ne peut pas passer sans Christ. C'est pourquoi il est le chemin. Nul ne peut aller y arriver sans passer par lui. L'adoration subit le même persil. C'est la raison pour laquelle nous devons mettre Christ au cœur de nos vies. Si nous voulons être des adorateurs, mener la vie de Christ, il faut que nous parlions comme l'apôtre Paul a parlé. Ce n'est plus moi qui vis, c'est Christ qui vit dans moi. Alléluia. C'est la raison pour laquelle nous devons dire respect à Christ. Tu respect dans tous les sens. Si nous voulons donner un sens à notre vie, donner un éclat particulier à notre vie, un peu de respect à notre Seigneur. C'est une recommandation biblique. Le Seigneur, notre Dieu, veut que nous ayons du respect pour le Fils. Je vous rappelle la parabole du Seigneur. Vous rappelez, la Bible parle du maître de la maison qui avait planté sa vie. Il a entouré sa ville de tous les soins. Il a érigé même une haie pour tourner sa ville, pour protéger sa ville. Il avait son cœur dans sa ville. Et puis, il devait aller en voyage. En partant, il a laissé sa vigne sous la garde de celui de ce qu'on appelait les vignons, c'est-à-dire les personnes affectées à l'entretien, à la garde de la vigne. Ce qui est parti. Et puis après un temps, la Bible dit qu'il a envoyé ses servants serviteurs au temps de la récolte pour qu'ils aillent auprès des vignerons et dire, je viens pour que vous me fassiez une part de la récolte de la vigne de mon maître. La Bible dit qu'il était très mal reçu. On l'a lapidé, on l'a frappé, on l'a blessé, on l'a renvoyé à vide. Le maître de la maison a appris ce qui s'est passé. Il a envoyé son deuxième serviteur qui a reçu le même traitement. Il a envoyé le troisième qui a reçu le même traitement. Il a envoyé d'autres. Finalement, il a dit, d'accord, cette fois-ci, je vais envoyer mon fils bien-aimé. La Bible souligne que ce maître de la maison avait son fils bien-aimé. Cette fois-là, il a dit, maintenant, je vais envoyer mon fils bien-aimé. La Bible souligne. En disant qu'il allait envoyer son fils bien-aimé, il se disait, j'espère qu'ils auront du respect pour mon fils. Nous pouvons nous arrêter là et comprendre la pensée de notre père à propos du fils. Le père veut que nous ayons du respect pour le fils. On ne peut pas être un vrai adorateur lorsque le Seigneur Jésus ne nous dit rien. Que ce soit dans notre relation avec lui, que ce soit dans notre relation avec le prochain, partout, que ce soit dans son œuvre. Si on n'a pas le respect pour Christ, on ne peut pas être un vrai adorateur. C'est impossible. N'oublions pas que Dieu fait tout passer par lui. Si on n'a pas le respect pour celui par qui tout passe, nous n'aurons rien qui puisse avoir de l'éclat. Simplement parce que nous sommes en conflit avec celui auprès de qui nous devons avoir du respect. Et lorsque vous regardez par la suite, la Bible dit, que fera le maître de la moisson? C'est une question immédiatement suivie d'une réponse. Il viendra, il fera périr ses vignerons, il prendra la fuite et la confiera à d'autres. Alléluia. C'est-à-dire, nous pouvons rater la justice pour le roi en tant que fils, en tant que serviteur, si nous n'avons pas le respect pour le fils. Alléluia. Amen. Je pense que l'adoration, c'est une vie. Et chaque jour, nous devons apprendre comment devenir des vrais adorateurs. Quel aspect aborder pour parfaire notre façon d'être, notre façon de vivre, et être aussi, pourquoi pas, comme ceux qui vivent dans la troisième dimension de l'adoration, nous l'avons dit la fois passée, la troisième dimension de l'adoration. Quelqu'un peut me rappeler, nous sommes dans un enseignement. Quelqu'un peut me rappeler la troisième dimension? Si la personne, je suis obligé de commencer par là. Non, attendez, la fois passée, j'ai donné trois dimensions de l'adoration. On va dans le temps. Donc on dit la première dimension, c'était le culte que nous rendons à Dieu quand nous nous réunissons comme ça. Le culte d'exaltation, c'est la première dimension de l'adoration. La deuxième dimension de l'adoration, nous avons dit, c'était le mode de vie. Parce que l'adoration cessait d'être des déclarations simplement. Quand vous dites au Seigneur, je t'aime, à la première dimension, à la deuxième dimension, vous devez lui apporter les preuves de cet amour.
1: Amen.
0: C'est-à-dire, ce n'est pas seulement fléchir le genou, se prosterner, mais c'est aussi divulguer l'amour, répondre à l'amour, aimer, vivre comme on doit vivre, avec Christ comme référence. Alléluia. Et la troisième dimension, nous avons dit, c'est lorsque nous devenons nous-mêmes un culte romain. Alléluia. C'est dans le livre de Romains, n'est-ce pas? Lorsque nous devenons nous-mêmes un culte, lorsque nous nous offrons nous-mêmes au point où tout notre être, notre existence, est un parfum. Parce que la Bible dit que nous devons être le parfum de Christ. C'est à cette dimension, lorsqu'on vous voit, on sent la présence de Christ. Alléluia. Amen. Lorsque vous entrez, même les démons battent, simplement parce que vous êtes arrivé. Parce que Christ est là, tout change. Vous pouvez être un vrai dispensateur de grâce. Parce que ce que Christ peut faire, il le fait en toi. À cause de cette identité, la troisième dimension, c'est la consécration des vrais adorateurs. Alléluia. Nous n'avons pas le choix. Mais si nous allons donner du respect au Fils, je crois que notre vie d'adorateur va changer. Nous allons nous approcher de Dieu autrement. Et même dans les cultes, nous devons savoir comment nous tenir dans les cultes. C'est la raison pour laquelle nous avons donné la fois passée le modèle biblique du culte. Nous avons dit qu'il y avait deux modèles bibliques du culte, n'est-ce pas, dans un culte. Nous avons lu beaucoup de versets, vous vous rappelez? Vous ne serez pas des auditeurs oubliés. Vous vous rappelez, nous avons parlé du modèle du culte. Je n'ai même pas me lever, j'allais rester là, comme on dit chez nous. Est-ce que vous vous rappelez? J'ai parlé du modèle du culte. Je n'ai pas parlé du modèle du culte. Aidez-moi s'il vous plaît. Vous avez vos notes? Je parlais du modèle biblique du culte, n'est-ce pas? Hein? J'ai parlé de ça. Et lorsqu'on veut donner le modèle du culte, je dis on vient comme la Bible le dit. Parce que les psaumes sont dans l'enceinte, vous dites ici 95. Nous venons avec des chants d'allégresse. Nous célébrons le Seigneur avec des cris de joie. Et puis après, nous nous prosternons. Quelqu'un qui a du respect même pour se tenir dans l'adoration. La position qui doit. La position de respect face contre terre. Le respect envers le Christ. Alléluia. Si nous apprenons ces choses, vous n'allez pas accepter des bêtises dans les affaires de Dieu. Amen. Vous allez considérer que tout ce qui est à Christ est sacré.
1: Amen. Amen.
0: Parce que ce qui est sacré est propre au consacré. À cet effet, vous aurez toujours Christ avec vous. Parce que c'est toute une vie. Je dis que ce n'est pas une affaire de déclaration. On peut dire des mots. On peut même dire des mots qui nous dépassent. On peut inventer même des mots. On peut parler comme cet enfant qui avait 18 ans, comme je vous ai dit, et qui disait, Seigneur, j'étais jeune, j'ai vieilli, je n'ai pas fait la liste avant d'aider. Il a 18 ans et dit, j'étais jeune, j'ai vieilli. Il ne comprend rien de ce qu'il dit, mais il le dit quand même. Moi, ils vont faire exception. Vous n'êtes que des hommes et des femmes qui ont du respect pour le Fils. Or, pour avoir du respect pour le Fils, il faut le connaître. Si vous le connaissez, vous allez tomber devant lui. La Bible dit, nous nous approcherons de lui avec crainte et tremblement. Simplement à l'annonce du nom de Jésus. Écoutez, les Juifs, les scribes, quand ils pensent qu'il y a le nom, et la Bible, lorsqu'ils arrivent sur le nom de Yahweh, il y en a qui se lavaient simplement la main, il y en a d'autres générations qui se lavaient tout le corps. Simplement parce qu'il a rencontré le nom Yahweh en transcrivant les Écritures. C'est avec cinq fois, il se lavait. Respecter et honorer le nom du Maître.
1: Amen.
0: Si on pouvait aujourd'hui nous renvoyer, nous garder cette constance dans notre cœur du respect du roi, je crois que beaucoup de choses allaient changer. Le diable, par moi, il n'a pas besoin qu'on crie, il a besoin simplement d'une identité. Merci, c'est le plus de moi, il fait Amen. Il y a des démons qui partaient simplement parce qu'ils voyaient Jésus. Sans que le Seigneur ne parle, des fois déjà il part. Simplement parce qu'il est en face d'une identité glorieuse. Par moi, nous ne partons pour rien. Soyons simplement des justes et des vrais. Soyons des personnes qui ont du respect. Soyez, lorsque vous respectez le Fils, il vous fera respecter. Si vous l'honorez, il vous fera honorer. Si vous l'aimez, il vous aimera. Parce qu'il dit que j'aime ceux qui m'aiment. Nous devons beaucoup de respect au Fils. Vous savez, aujourd'hui, beaucoup n'ont pas de respect parce qu'ils n'ont pas rencontré.
1: Amen. Amen.
0: Beaucoup ont simplement entendu parler de Christ. Il y a un écart entre entendre parler de et rencontrer.
1: Yes.
0: Quand on rencontre, il y a un échange, il y a des choses qui se passent.
1: Amen.
0: Il prend nos péchés, il donne sa sainteté. Il prend nos faiblesses, il donne sa puissance. L'humain et le divin se conjuguent, ça c'est un mystère. Le divin se conjugue, ça c'est un mystère. Mais que les adorateurs

0: verso e ele vai expandir mais disciples. Alléluia. Nous n'avons pas le choix. L'adoration, c'est une vie. Et nous devons rentrer dans cette vie pour être agréable à notre Dieu. Il y a des personnes qui n'ont entendu parler que de Christ. C'est difficile de demander à une personne qui n'a pas rencontré, qui a fait cette expérience de rencontre, en qui la puissance de Dieu n'habite pas, de lui demander de respecter le Christ. Non, c'est impossible. Vous allez vous creuser la tête simplement parce que nous avons invité dans notre réunion les personnes à qui nous n'avons pas parlé de Christ.
1: Amen.
0: Viens dans notre assemblée, nous prions qu'il y a joué. Il vient ici, il rencontre d'autres messages qui concernent la racheter. Lui n'est pas racheté. C'est comme s'il était perdu. Et puis il sort, il n'a rien à dire parce qu'on lui a donné le but. Effectivement, on lui a donné des choses qui ne s'est même pas coquées.
2: Mm-hmm.
0: Et les années passent, et les années passent. C'est un homme qui a grandi sans avoir rencontré.
1: Amen.
0: Et l'adoration ne lui dit absolument rien. Et le Seigneur sache qu'il va tuer tout le monde sauf lui. Alléluia.
2: Amen.
0: Un jour, on est allé dire à Nathanaël, voici, nous avons trouvé Jésus-Christ de Nazareth, de qui Moïse a écrit et dont les prophètes ont parlé. Nathanaël. Vous savez ce qu'il a dit? Quand il a parlé sans respect du maître, il a sorti des paroles qui pouvaient blesser le Seigneur parce qu'il n'était pas en face du Seigneur quand il le disait, mais le Seigneur était en face de lui quand il parlait. Parce qu'il n'avait pas besoin qu'on lui rende témoignage de qui que ce soit. Il regardait, il voyait le cœur. Il était l'incarnation de l'omniscience de Dieu. Alléluia. La profondeur de la sagesse. Il était très loin. Mais il voyait, il entendait, il savait ce qu'il y avait dans le cœur. C'est pour un dîner. Qu'est-ce qui peut sortir de bon de Nazareth? Il le disait avec dédain. Vous ne connaissez pas les Juifs, hein? Les Juifs, ils étaient rompus d'eux-mêmes. Ils étaient imbus d'eux-mêmes, comme la Bible le dit. C'était eux, mais c'était les docteurs, les maîtres de la connaissance. C'était eux, les conservateurs de la loi. Ils connaissaient la loi. Cet homme savait que le Christ viendra de Bethléem. On lui dit Nazareth. Je sais que c'est Bethléem. Il envoie du nom à dire en fait. Philippe savait qu'il n'avait pas d'autre stratégie maintenant que de le confier à la rencontre. Et puis il a dit, viens et vois. N'allons pas simplement vers Christ. Allons aussi pour voir. Parce que si nous ne voyons pas, rien ne va changer en nous. Ceux qui nous ont précédés par la foi étaient habités par cette envie de voir sa gloire. Et un jour, Moïse a dit, montre-moi ta gloire, fais-moi voir ta gloire. Alléluia. Et Nathanaël est arrivé quand même. Il a entendu, il n'a pas cru. Et puis il est arrivé. Et le Seigneur, quand il a vu, a annoncé des choses cachées. La stratégie du Seigneur pour se présenter. Il a utilisé un prodige. Pourquoi? Le prodige, c'est la vie des adorateurs. Vous devez vivre ces choses avec Christ. Et puis, il commence à lui dire, voici un vrai juif en qui? Quand il dit en qui, c'est qu'il a vu en lui. En qui? Il y a plein de fautes. Il sait, s'il y avait des fautes, peut-être qu'il n'allait même pas. Mais il a vu, il a dit, voici celui en qui il n'y a pas de faute. La rencontre, c'est l'effectuer. Cet homme, maintenant, il a regardé le Seigneur autrement. Vous savez, quand on a la connaissance de Christ, l'adoration prend une autre forme. Cet homme n'avait jamais adoré le Seigneur avant. Mais quand il a fait la rencontre, quelque chose est sorti de Christ vers lui, c'est-à-dire la parole de vie. Cet homme a senti immédiatement qu'il était devant celui devant qui tout genou fléchit. Il a annoncé, Rabbi, tu es le roi. Ça, c'est l'adoration. Tu es le roi d'Israël. Tu es le Fils de Dieu, commence lui-même à adorer. C'est la rencontre avec le Seigneur, la connaissance de Christ qui libère la vraie adoration. Nous n'avons pas le choix. Nous devons passer par la rencontre. Parce que le Seigneur a dit, il dit, tu as cru parce que je t'ai dit que je t'ai vu. Désormais, tu verras les cieux ouverts. Et les anges de Dieu montent et descendent. Désormais, en fait, c'est ça que nous sommes appelés. Voir les cieux ouverts. La révélation ouvre toujours les cieux. La révélation du Fils, ça nous ouvre toujours, ça nous accorde

0: sanctifier plus que quand ils sont dans la gloire. La marche, c'est toujours de gloire en gloire, parce que le Seigneur, on le découvre chaque jour, d'une dimension à une autre dimension. Si vous connaissez le Seigneur, c'est que vous n'avez pas encore connu davantage. Si vous l'avez bien connu, c'est que vous devez encore le connaître mieux. Finalement, vous ne le connaissez pas suffisamment bien. Amen. Parce qu'il est Dieu. Il est toujours entouré de ce mystère de sa divinité. Alléluia. Jésus-Christ, c'est l'incarnation des perfections invisibles de Dieu auprès des hommes. Aujourd'hui, moi je crois qu'il est au milieu de vous. Vous savez, il y a des gens qui ne croient pas la parole. Quand le Seigneur dit, si deux ou trois sont réunis à mon nom, je suis au milieu d'eux. Déjà par ça, notre attitude pourrait changer. Simplement parce que consciemment, je sais que le Seigneur est ici. Mon attitude intérieure et extérieure. Parce qu'il ne faut pas donner une impression. Le Seigneur ne regarde pas ce qui paraît. Il regarde ce qui est. Or, ce qui est toujours caché. C'est-à-dire, votre vraie identité, c'est toujours ce qui est invisible en nous. Or, le Seigneur qui est présent n'a pas besoin qu'on lui parle pour qu'il sente, pour qu'il entende. Même notre silence lui parvient très fortement. C'est la raison pour laquelle, quand vous avez du respect pour le Fils, quand vous voulez vous approcher, vous regardez, vous voulez l'approcher, vous regardez, est-ce que vraiment je suis dit? Est-ce que je peux encore ouvrir ma bouche devant lui? Est-ce que si je parle, il va m'écouter? Ou bien il ne va pas m'écouter? C'est pourquoi nous devons nous sanctifier. Vous savez, quelqu'un qui sait que je vais à la rencontre du roi, il y a des gens qui n'ont pas l'os, qui sentent le péché à 500 mètres du milieu du culte. Ils sentent le péché à 1 km, il arrive. Il ne peut plus devant la présence de Dieu, il n'a pas le respect. L'autre fois, je vous disais, nous jouons avec la grâce aujourd'hui. N'est-ce pas, je vous ai parlé de la grâce. Et pour bien vous parler de la grâce, donner la petite image de la loi. Si nous voulons rendre grâce et honorer Dieu pour la grâce en Jésus, nous devons avoir une fenêtre un peu ouverte sur la loi. Pour savoir que la loi est terrible, Dieu. Aujourd'hui, Christ nous accorde la grâce gracieuse que nous devons bien adorer. Amen. Beaucoup de considération et beaucoup de respect. Quelqu'un qui marche comme s'il portait le fardeau de la gloire de Christ en lui. C'est-à-dire, vous êtes en gros à la plaque. Comment est-ce qu'il va coûter? C'est comme ça que nous devons être devant la gloire. Il aime ça.
1: Yes.
0: Et quand il nous voit dans cette attitude, il vient vivement de la parole. Selon qu'il est décrit.
1: Amen.
0: Quand quelqu'un désire avec ardeur vivre comme Dieu le veut, Dieu lui accorde pleinement.
1: Amen.
0: Donc la volonté de vouloir respecter le Fils dispose Dieu.
2: Amen.
0: À ce que nous puissions accomplir, nous n'avons pas le choix, mes frères. Alléluia. Nathanaël a rencontré, sa vie a changé. Et même son adoration a pris notre voix. Il n'avait jamais de sa vie adoré le Seigneur. Parce que d'abord, il ne croyait pas, il l'attendait, mais il ne voyait pas. Mais aujourd'hui, moi, je pense que nous devons arranger beaucoup de choses. Chacun ce qui le concerne. Vous n'avez qu'à regarder la façon dont vous vous tenez devant lui, la façon dont vous marchez, le respect que vous devez à l'autre. Simplement, vous vous rendez compte que vous savez, le Seigneur s'implique dans les autres. C'est pourquoi il dit, aimez Dieu, mais aimez aussi l'autre. Parce que ce Dieu que vous ne voyez pas, vous ne pouvez pas appliquer l'amour si vous voyez quelqu'un que vous voyez à qui vous ne savez pas appliquer votre amour. C'est une façon pour Dieu de dire que je suis aussi à côté de toi. Le respect de Dieu, c'est la considération aussi du prochain. Comment tu considères ceux qui sont avec toi? Quel respect tu leur donnes? Quand tu respectes celui qui est le maître de leur vie. Nous n'avons pas le choix, mes frères. Le fait qu'on soit ensemble, Dieu se fait réunir, pour moi, c'est un langage très fort de ce que Christ est en train de déployer dans nos vies. Je crois que si nous continuons dans ce sens, nous serons les ouvriers de Dieu pour la transformation de cette nation. Alléluia. Nathanaël a rencontré la gloire. Parce que le respect pour le Fils nous ouvre les yeux. Vous savez, ce message est fort parce qu'il dit non seulement à Nathanaël, mais à toutes les générations de ceux qui croiraient comme Nathanaël, désormais, tu verras le ciel ouvert et les anges de Dieu monter. Et descendre sur le Fils de l'homme. Aujourd'hui, le Fils de l'homme est là où les hommes sont réunis, n'est-ce pas? Mais le Fils de l'homme est aussi en nous. C'est-à-dire, nous verrons les hommes et les anges qui montent et descendent sur nous pour saluer la gloire de Christ qui est en nous. Participant. disciples participant de la gloire de Christ. Ça, c'est donné au frère qui honore le Fils, qui respecte le Fils. Attendez, beaucoup ne savent pas que le Père est là. Beaucoup ne savent pas que le Père est là. Quand vous ne respectez pas le Fils, vous bafouez le Père. Parce qu'il dit, cette fois-ci, je crois qu'ils auront du respect pour mon Fils. Alléluia. C'est ainsi que nous devons être en communion avec Dieu, et bien avec Dieu. Sinon, notre adoration va sonner très fort. Vous savez, le sacrifice doit avoir l'odeur agréable. Si l'odeur n'est pas agréable, c'est qu'il soit un sacrifice. Dieu ne l'accepte pas. Crier vers Dieu ne suffit pas, mais encore faut-il que Dieu agréable. C'est pourquoi il a inscrit dans la loi cette disposition qui dit comment vous rendrez les actions de grâce, juste dans le livre de Lévitique, chapitre 19, verset 5. Quand vous offrirez les sacrifices d'action de grâce, offrez en sorte qu'ils soient agréés. Donc nous n'avons d'assurance que Dieu a agréé qu'après avoir offert le sacrifice et après avoir eu la confirmation du Saint-Esprit que Dieu a agréé. Il y a des gens qui ont été renvoyés devant la face de Dieu. Devant leur sacrifice. Vous vous souvenez du roi Samuel? Devant son sacrifice, Dieu l'a emballé parce que son attitude n'était pas respectueuse. Alléluia. Puisqu'on ne sait pas voir Dieu, au moins on est devant sa parole. Quelqu'un qui honore la parole, qui respecte la parole, respecte Dieu parce qu'il est derrière sa parole. Alléluia.
2: Amen.
0: Toutes les promesses de Dieu, tout ce que Dieu a dit, c'est à notre portée à condition que nous puissions honorer le Fils. Aujourd'hui, moi, je pense que nous sommes en train de traverser une zone de perturbation très, très grave en Église parce que nous allons vers la fin. Ça veut dire que vous allez vers la fin. Et même vers le lever du jour, il fait encore beaucoup plus noir. C'est le temps où nous sommes actuellement, où le diable a ouvert toutes ses vannes de la compromission, toutes ses vannes de la distraction pour que et l'Église et le monde soient distraits parce qu'il veut réussir son coup. Il a réussi un grand coup au ciel, il a emballé un tiers des anges, un tiers. C'est une myriade. La Bible dit que Dieu a amené l'existence de myriades et des myriades d'anges pour sa gloire. Des myriades, c'est-à-dire qu'il n'y a pas un nombre pour quantifier ce nombre-là. Ils sont nombreux. Vous ne pouvez pas écrire myriades en chiffres. Vous êtes d'accord avec moi? 1 milliard, on peut écrire. Les Chinois, ils ont 2 milliards. Le monde entier est mis, je ne sais pas si on va atteindre 1 000 milliards. Je ne crois pas. 7 milliards. Les habitants de la Terre, seulement. Mais 1/3 de milliards, de milliards est descendu. Ils sont nombreux. On ne peut pas les compter. Les démons, ils sont nombreux. Alléluia. Vous a chassé un, il y a un autre qui est là. Soyez juste. Ils vont fuir d'abord.
2: Amen.
3: Amen.
0: Et si par là-bas vous rencontrez, un mot suffit.
2: Yes.
0: Et ce mot-là, c'est un nom. Jésus-Christ.
3: Amen.
0: Alléluia. Attention, si nous ne comprenons pas cela, mes frères, vous savez, nous pouvons allumer le feu. Simplement, vous savez, 2 personnes ont fait bouger une ville. L'apôtre Paul et son coéquipier. 2 personnes ont semé des désordres à Zizanie dans la ville. 2. Alors, je vais vous lire la façon dont c'est comme rendre grâce. Je vais vous lire à Ephésiens comment il adorait le Seigneur, comment il louait Dieu. Quand il était en prison, c'est pas parce qu'il avait mangé, il a pu, il était là, que ce Seigneur j'avais fait, j'ai mangé. Non. Exalter la gloire du Fils. Les chaînes ne peuvent pas se briser dans la louange si vous louez pour n'importe quoi. Non. L'autre fois, je vous ai dit, je vous ai parlé de type de louange. Je vous ai parlé de la louange universelle, n'est-ce pas? La louange de la chute. Je vous ai dit comment on On peut louer Dieu parce que nous vivons bien sur la terre, mais il y a une autre dimension dans notre vie spirituelle. La louange est rachetée des personnes qui exaltent Christ pour les bénéfices de la croix, pour les éléments du royaume de Dieu, pour les choses d'en haut. Nous n'avons pas la vie seulement sur la terre. Et le dit, si vous n'espérez que pour ce temps, vous n'êtes à rien. C'est pourquoi Paul est en train de prier pour que les écailles de nos yeux tombent. Pour que nous puissions voir clair par rapport à ce qui concerne la promesse, l'espérance attachée à notre paix. Si on ne connaît pas ces choses, nous pouvons connaître cet homme, exalter le Fils à une autre dimension. Il a dit du respect pour le Fils. C'est un homme qui a rencontré Dieu physiquement et spirituellement. Moi ça va pour le monsieur ça. Tout ça la joie, parce que c'est le même esprit qui a travaillé là-bas. Il a rencontré Jésus-Christ sur la terre des hommes, ébloui par la lumière éclatante du Fils qui est le soleil de la justice. Il est resté 3 jours, il ne voyait pas, parce qu'il était aveuglé par l'éclat de la lumière dont Christ est l'incarnation. Et puis après, il a été transporté au troisième ciel. Il a vu des choses qui lui étaient même interdites de dire. Et pour qu'il ne soit pas humble de lui-même et qu'il soit toujours humble, on lui a frappé les chats. À cause de la grandeur de révélation, c'est un vrai adorateur. C'est un homme qui aimait Dieu, il n'est que ses langues de poil. Il est entré dans une ville, on l'a frappé à mort, comme la spécialité des Juifs, c'était lapider les gens. On l'a lapidé en dehors de la ville, on l'a laissé parce qu'il était sûr qu'il était mort. Quand ce n'est pas votre temps, vous ne mourrez pas encore.
2: Amen.
0: Et puis après, il s'est levé au milieu des crimes. Il a enlevé le ciel. Il est rentré là où même il a été. Est-ce que vous avez vu quelqu'un qui a dit, mais c'est le propriétaire de cette ceinture. On commence à profiter sur le propriétaire. Tout ce qui est là, il s'agit de la ceinture, c'est la ceinture de poids. S'il va à Jérusalem, il va mourir. Non, on va l'emprisonner. Il dit emprisonné, c'est encore rien. Je préfère encore mourir. Alléluia. Il allait au-devant du danger parce qu'il n'était pas seul. Vous savez, ça c'est le réflexe des vrais. Un vrai, dans le respect, il est obéissant.
2: Amen.
0: Dans le respect, il est obéissant. Vous savez ce qu'on disait des enfants indociles dans la Bible? Un enfant indocile qui n'a pas le respect pour son père. La Bible dit que les parents devaient l'amener au cœur des sacrificateurs. Les sacrificateurs disent, ah, vous n'avez pas de respect pour les parents. Merci de nous avoir amené cet enfant. Et pour les ministres, ils prenaient l'enfant, ils l'amenaient dehors. Ils l'appelaient l'enfant, un enfant mourait. Simplement parce qu'il n'avait pas de respect pour ses parents. Dieu réserve un traitement pour ceux qui n'ont pas de respect. Cela ne nous concerne pas parce que nous avons du respect. Où je pense que nous aurons du respect pour le Fils. On n'a pas le choix. Si on passe à côté, c'est fini. Je connais l'histoire d'une dame, merci mon frère. On appelait la femme samaritaine. Les samaritains n'avaient aucune considération des juifs. La Bible dit qu'il n'y avait pas de relation entre les samaritains et les juifs. Je suis dans le livre de Jean, chapitre 4. Il n'y avait pas de relation entre samaritains et juifs. C'était un conflit permanent à cause de l'adoration. Alléluia. Le conflit permanent, les autres disent là-bas, le monde dans la montagne, non, à Jérusalem, non, à la montagne, non, et puis c'était comme ça. Et puis un jour, cette femme est sortie de son village, Samarie, avec une cruche d'eau, elle est allée au puits de Jacob. En arrivant vers le puits, il voit qu'il y avait quelqu'un qu'elle n'aime pas, et qu'elle ne pouvait pas aimer. Parce qu'avoir un juif, on savait que c'était un juif par la façon de s'habiller. Et puis Jésus n'était même pas si loin du puits, il était au bord du puits. Cette femme arrive avec déjà une attitude bien spécifique. Et puis il ne regardait même pas, il a vu que c'était un juif, elle venait. Et puis Jésus-Christ provoque. Dis-moi à quoi. Allez voir la réaction de cette maman. Comment tu peux te demander à quoi? Tu es un juif, moi je suis une femme samaritaine, comment peux-tu me demander à moi? Il y a des gens qui importunent le Seigneur par leur attitude. Simplement par la façon dont il est, il importune le roi. sont nombreux. C'est pourquoi ce Seigneur dit enlèvement aujourd'hui à 21h45. Au risque de trouver la salle comme c'était. C'est comme si rien ne s'était passé. Mais il faut qu'on trouve la salle vite. Et c'est vraiment parce que les vagues sont parties. C'est pourquoi nous battons, nous faisons violence pour être trouvés. C'est une course. C'est n'importe quoi qui est dans le salut. C'est une course. Au quick téléphone. Vous savez, quand la masse est derrière, vous tombez, vous ne levez pas, ils vont marcher sur vous. Il y a des gens qui sont attirés par les autres seulement. Il n'a pas pu supporter tout ça, tout la masse, tout ce qui a été dit, tout ça. Non, mais allez, il va encore se plonger plus loin que là où il a été. Notre responsabilité est grande. Alléluia. Comment toi, un juif, tu peux demander à moi une femme samaritaine? Si tu connaissais, j'aime bien ce verbe. Si tu connaissais le temps de Dieu, et qui est celui qui te dit donne-moi à boire, tu lui donnerais toi-même à boire. Et il t'aurait donné l'eau de vie. Écoutez, il y a une très très grande révélation de Jésus-Christ, source de vie ici. Cette femme, en quittant chez elle, elle avait une autre pensée de juif. Et quand il arrivait, elle a traité Jésus de juif. Juif, à un moment donné, même dans notre génération, c'était une insulte. C'est pas une affaire aujourd'hui. Ça a commencé très loin. Quand un samaritain de tête du juif, c'est que vraiment c'est une insulte. Et les juifs, quand ils traitaient les païens, c'était une espèce d'incirconcis. Quand ils disent incirconcis, c'est parce que lui, c'était incirconcis. Toi, tu es pas incirconcis, tu es une espèce de. Je ne crois pas qu'aujourd'hui quelqu'un va se lever pour dire Seigneur, pour insulter le Seigneur. Personne. On va l'insulter par nos attitudes.
1: Amen.
0: On va l'insulter par notre façon d'être. Par les paroles de nos bouches envers les autres, on insulte le Seigneur. Par nos réactions violentes, on insulte le roi. Par le péché, on insulte le roi. Si tu connaissais le bon Dieu, et qui est celui qui te dit donne-moi à boire, tu aurais toi-même demandé de. Et puis cette femme dit, c'est pas possible. Elle n'a plus. Tu n'as rien au péché. Vous savez, quand une femme parle, quand une femme sent qu'elle est dans la position de vainqueur. Quand elle est en position de force, pour vous savez. Si vous soyez dans une infraction. Pour elle, elle était devant une espèce de juif. Comment? Tu n'as rien pour pousser. Et en plus, le puits est profond. Il pose une question. Mais tu es plus grand que Jacob. Pas la dame pousse. Mais tu es plus grand que Jacob, notre père, qui nous a donné ce puits, qui en a pris lui-même. Lui et ses fils et ses troupeaux. Écoutez la réponse du maître. Quiconque boit de cette eau aura encore soif. Mais celui qui boira l'eau que je lui donnerai n'aura plus jamais soif. Et l'eau que je lui donnerai deviendra en lui une source de vie qui jaillira juste dans l'éternité. Il y a un mystère qui se passe lorsque nous nous attachons au maître. Écoutez, lorsque vous vous attachez à la source, vous devenez une source.
4: Amen.
0: Ce n'est plus le but de Jacob, c'est Jésus maintenant. La source d'eau vive. Lorsque vous venez à la source d'eau vive, vous buvez de l'eau de vie, vous devenez vous-même une source d'eau vive. En fait, c'est ça le mystère qui s'accorde à la rencontre avec le roi. Il est la lumière. Nous sommes le ténèbres. Quand un ténèbre vient s'accorder avec la lumière, la Bible dit, vous êtes maintenant la lumière du monde. Il y a un transfert de gloire qui s'opère, un transfert d'autorité. Et l'adoration, c'est le cadeau de ce transfert. Alléluia.
1: Amen.
0: Ce qui est, il fait que nous le devenions à cause de notre. L'adoration exprime bien cette intimité avec Dieu. Moïse est allé à la montagne, il a fait autant de jours à la montagne, quand il est sorti, personne ne pouvait le regarder. Il brillait comme un soleil. La rencontre transforme. dimension de la divinité. C'est en lui que nous avons notre cadre. Alléluia. C'est toujours une merveille de la divinité. La droite, lorsque vous vous approchez de Dieu bien, avec respect et considération, la vie de toute impureté, de corps, d'âme et d'esprit, vous êtes dangereux pour le royaume des ténèbres. Chaque fois que vous quittez la présence de Dieu, le mal ne peut pas exister devant vous. Or, c'est un mystère que nous devons percer. Dans le mystère de la louange et de l'adoration, ce chapitre est très déterminant pour nous asseoir dans la digne de l'identité de gloire. C'est à ça que nous avons été appelés. Alléluia. C'est pourquoi il pouvait dire à son père, je leur ai donné les paroles que tu m'as données. Et puis dire, je leur ai donné la gloire que tu m'as donnée. Ça, ce sont les éléments qui l'établissent dans la divinité. Quelque part, il est écrit, Dieu ne donne pas sa gloire à qui que ce soit. Mais Christ prend la gloire qui lui donne, il nous donne. C'est-à-dire qu'il nous associe au glorieux. L'adoration, c'est ce cadre-là qui nous fait rayonner devant la présence de Dieu. Si nous connaissons Christ, nous allons bien l'adorer.
4: Amen.
0: Et c'est là, dans la présence de Dieu, que nous aurons la révélation de sa grandeur. Nous aurons beaucoup de temps pendant cette semaine, nous allons percer la parole de Dieu. Et nous verrons comment ceux qui nous ont précédés par la foi ont expérimenté cette vie. Après tout, c'est la seule vie qu'on va retrouver après. C'est-à-dire dans l'éternité, c'est cette vie d'adorateur. C'est pourquoi nous devons nous exercer aujourd'hui. Exerçons-nous à faire éternellement ce que nous pouvons faire aujourd'hui dans le temps. Alléluia. Il n'y aura plus de prédication là-bas. Il n'y aura plus de prophéties. Nous serons dans l'ampleur de la révélation. Personne ne viendra nous enseigner parce que nous serons dans le sein de la connaissance. Il n'y aura pas de défense, non. Nous serons saints.
4: Amen.
0: Il n'y aura que l'adoration.
4: Amen.
0: Il n'y aura que la célébration. C'est pourquoi ces choses doivent aujourd'hui marquer notre cœur. Si tu n'as jamais bien adoré, commence à adorer. La fois passée, j'ai dit, prenez un temps à la maison. Seul. J'ai dit que ces enseignements étaient pratiques. Ce n'était pas des choses à écouter et puis après on laisse tomber. Non, on n'aura rien fait. On aura fait quelque chose de son contraire à la fois. J'ai dit, prenez du temps. Communion seule dans l'adoration avec Dieu. Est-ce que quelqu'un a établi un programme depuis ce jour-là? Quelqu'un a établi un programme? Non. C'est sérieux. Depuis ce jour-là, vous avez été en connexion dans un temps déterminé avec Dieu. Que Dieu vous bénisse, mon frère. Deux personnes. Trois. Quatre. Vous comprenez pourquoi la sélection est rigoureuse? La sélection de Dieu. C'est pas évident. Est-ce qu'il y a des gens qui ont commencé à se dire? Est-ce qu'il y a des gens qui ont commencé à se dire? C'est le grand donné ainsi, on élimine toutes les chances de tomber. Est-ce qu'il y a quelqu'un qui a commencé à se prosterner devant le peuple? Pourquoi nous n'avons pas voté? Est-ce qu'il y a quelqu'un qui a commencé à se prosterner devant Dieu? Pardon, on a commis ça à tout le monde. Pardon. Mais là, d'ailleurs, on s'occupe vraiment des adaptés de notre Dieu. Voilà. Vous comprenez pas ce que vous faites. La prosternation. Maman, prosternation. Moi, je l'ai en bas. Prosternation, l'attitude, dans mon cas, dans la prosternation, dans mon cas, dans ta tête. Et ça a déjà plus de l'adoration. Même vous n'oubliez rien, même si vous ne dites rien, Seigneur, le fait que vous êtes prosterné, même sans rien dire, cette attitude de contemplation, c'est déjà l'adoration. Dieu aime ça. Vous savez, lorsque vous faites plaisir à Dieu, Dieu cherche dans votre cœur le désir.
5: Amen.
0: Quand vous rendez à Dieu le délice de son cœur, quand vous faites du bien à Dieu, Dieu vient dans votre cœur et cherche le désir qui a. C'est pourquoi il est écrit, fait de l'éternel de Dieu. Il donnera ce que ton cœur désire, pas ce que tu as demandé, mais il te donnera ce que ton cœur désire. Amen.
4: Amen.
0: Ça, c'est une condition pour que nous puissions accéder à la gloire. J'ai commencé à dire que nous devons avoir du respect envers le Fils et que nous devons avoir une autre considération par rapport au Fils, parce que c'est lui la ritournelle de ce cantique harmonique que notre cœur chante par rapport à Dieu. Nous avons dit que si la louange était une mélodie pour Dieu, l'adoration était une harmonie avec Dieu. Notre cœur chante avec le cœur de Dieu une harmonie commune d'amour. Et la ritournelle de cette harmonie crie très fort le nom de Jésus-Christ. C'est pourquoi faites du nom de Jésus-Christ le sens de votre vie. Faites tout tourner dans votre vie autour de Jésus-Christ. Alléluia. Nous allons encore continuer demain, parce que ici nous allons commencer par démontrer comment la connaissance de Christ nous ouvre à la vraie adoration. Connaître Christ pour mieux l'adorer. Alléluia. On va encore continuer et puis nous allons percer le mystère de l'autel sacrifice. Voir comment ces choses ont été établies, quels sont leurs effets aujourd'hui en nous. Alléluia. Que le Seigneur bénisse sa parole.

La joie de l'Éternel est ma force. Louez l'Éternel, peuple de Dieu, car il est bon de célébrer notre Dieu, l'Élohim. Il est doux et agréable de louer le nom de l'Éternel. L'Éternel rebâtit Jérusalem, il rassemble les exilés d'Israël. Il guérit ceux qui ont le cœur brisé et il panse leurs blessures. Il compte l'ombre des étoiles, il leur donne à toutes le nom. Notre Seigneur est grand, puissant par sa force. Son intelligence n'a point de limite.

Et puis il est venu s'asseoir.

0: t'ai aidé là, maman.
1: Non, sois calme, sois calme. Toi, tu es enfant de Jésus. Non, tu ne peux pas voir. Viens, prie avec maman. Seigneur, je te recommande mon enfant. C'est toi qui le protèges. C'est toi qui lui donnes la paix.
2: C'est par ici que nous concluons ce journal matinal, mais avant la météo, je vous propose une petite détente.

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Shalom, peuple de Dieu, c'est votre Emmanuel Moussongo, le choix parfait et réfléchi de l'Éternel. 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Et allons-y, comment ?

accueillir la présence du Seigneur. Nous bénissons le Seigneur pour ce moment live, au chaque moment que nous avions passé dans la présence du Seigneur. Que Dieu bénisse le frère André Amoussongo qui a fait le piano. Oh frère, que Dieu te bénisse, c'est merveilleux. Come on. Allez.

Ride. C'était votre émission live, worship mon mind, mon cœur t'adore avec votre aimant et mon sombre, le chat parfait. Et réfléchis de l'éternel, portez-nous à cœur, priez pour nous que cette émission live, worship mon mind continue. Et que cette émission soit une bénédiction pour les nations. Et je bénis l'ingénieur Loboko, c'est lui qui assure le son. En tout cas, que Dieu vous bénisse et que Dieu bénisse l'équipe mon cœur t'adore. Et portez-nous à cœur dans vos prières. 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Priez pour nous. 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

la présence du Seigneur. Nous bénissons le Seigneur pour ce moment live, ce moment que nous avions passé dans la présence du Seigneur. Que Dieu bénisse le frère André Amoussongo qui a fait le piano. Oh frère, que Dieu te bénisse, c'est merveilleux, come on.

C'était votre émission live, worship mon mind, mon cœur t'adore avec votre aimant et mon sombre, le chant parfait. Et réfléchis de l'éternel, portez-nous à cœur, priez pour nous que cette émission live, worship mon mind continue. Et que cette émission soit une bénédiction pour les nations. Et je bénis l'ingénieur Loboko, c'est lui qui assure le son. En tout cas, que Dieu vous bénisse et que Dieu bénisse l'équipe, mon cœur t'adore. Et portez-nous à cœur dans vos prières. 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Priez pour nous. 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

C'est aux personnes qui se sentent rejetées. C'est aux personnes qui se sentent abandonnées. C'est à ces personnes que nous voulons d'abord nous adresser premièrement. Votre cœur a un vide. Et ce vide est à la forme de Dieu. La seule personne qui peut remplir ce vide s'appelle Jésus. Par cette atmosphère de gloire que le Saint-Esprit a libérée par son serviteur, en union d'onction avec lui, je crois que nous libérons par la puissance de l'Éternel la faveur des dieux sur toi qui est en train de nous suivre. Il a dit quelque chose de merveilleux dans ces chants que j'ai retenus. Nous payons nos factures à la régie des eaux et tout. Mais si jamais un jour Dieu nous demandait de payer la facture, que devons-nous le donner ?

Dans mon esprit, je vois des familles rejetées qui ont besoin de Dieu maintenant. Je vois des personnes qui se sont déplacées d'un contré à un autre qui ont besoin de Dieu maintenant. Je vois des gens qui se déplacent dans plusieurs villages qui ont besoin de Dieu maintenant. Je vous dis que Dieu est un Père responsable. Venez à lui, vous tous qui êtes chargés, fatigués.

Ce moment, Dieu l'a voulu ainsi, car il voulait libérer quelqu'un. Je prie non seulement pour des personnes qui me suivent, mais pour des gens aussi qui sont ici dans cette salle. Profitez de cette attention.

ton humble serviteur, le frère Jonathan, qui a été une forte bénédiction pour nous cet après-midi. Et vous savez, la famille de Dieu ne se limite pas qu'à une église, mais la famille de Dieu, c'est le corps universel. Et Dieu a voulu aujourd'hui nous envoyer les yeux, parce que nous sommes un corps. Il y a la bouche, il y a les yeux, il y a tout. Et il a voulu nous envoyer un de ses fils pour bénir le peuple de Matadi et du monde entier. Je sais que vous étiez très nombreux à nous suivre. Soyez bénis au nom de Jésus. Que Dieu vous bénisse, serviteur de Dieu. Et gloire à Dieu. Abonnez-vous massivement sur notre chaîne YouTube, Emmanuel Moussongo Choix Parfait TV. Abonnez-vous massivement et que Dieu vous bénisse. Acclamons le Seigneur.

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Jésus-Christ revient bientôt. De Timothée, chapitre 3, versets 1 à 7. Et Talisibiso, 21 signes des temps de la fin. Matthieu 24, versets 5 à 7, 12 à 38. Et Zotalisibiso, 10 signes des temps de la fin. Mingikat Nayango et Bandiko Kokisama. Et l'inkolobaete Suka et Beleni. Mwananzambe, Salakeba, Batela Kondima. Mopagano Bongola Motema, Ndimela Yesu.

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1: Gloire à Dieu, nous bénissons le Seigneur pour ce moment d'impact, pour ce moment d'adoration que nous avons intitulé Adoration matinale. De l'homme des dieux Alain Moloto et puis tant d'autres artistes, nous allons ensemble passer de moments précieux dans la présence du Seigneur. C'est bien votre frère Manuel Moussombre, le choix parfait et réfléchi de l'éternité.

d'adoration par cette émission live. Worship Moment, mon cœur t'adore. Abonnez-vous massivement sur notre chaîne YouTube. Emmanuel Moussongo, Choix Parfait TV. Et que Dieu bénisse mon frère ingénieur Loboko. Que Dieu vous bénisse énormément. Portez à cœur ce ministère. Priez pour nous. Nous avions besoin de la grâce de Dieu. Et priez beaucoup.

Bienvenue à notre émission La pensée du jour ou les versets du jour. C'est Axel Thibault Fefe. Le verset du jour, nous l'étirons de Matthieu chapitre 21, verset 22. Je répète, Matthieu chapitre 21, verset 22. Lisons le verset en question. Tout ce que vous demanderez avec foi par la prière, vous les recevrez. Je répète, tout ce que vous demanderez avec foi par la prière, vous les recevrez. Hier, nous avons tous étudié ou examiné ensemble, exploré ensemble un verset similaire. Il est important de comprendre que Dieu nous demande d'avoir la foi. Et c'est normal qu'on ait la foi, comme la Bible la définit comme étant une ferme assurance de choses qu'on ne voit pas mais qu'on espère. Mais dans cette foi, dans cette demande de requête à Dieu, nous devons comprendre aussi Dieu à sa volonté. Nous allons lire un verset similaire au verset d'aujourd'hui, raison pour laquelle nous ne disons pas que c'est un autre verset, mais nous disons que c'est une continuité qui apporte un éclaircissement au verset du jour. Et ces versets, nous les tirons de Luc chapitre 22, verset 42. Qu'est-ce nous dit ce verset ? Disant, Père, si tu voulais éloigner de moi cette coupe, toutefois, que ma volonté ne se fasse pas, mais la tienne. Je répète, Père, si tu voulais éloigner de moi cette coupe, toutefois, que ma volonté ne se fasse pas, mais la tienne. Et si nous avons l'histoire de Jésus avant d'aller à la croix dans le jardin de Gethsémani, où il a réalisé ce qui va se passer ou ce qui allait se passer, à un certain moment, il trembla et il s'est ressaisi en disant que « Père, que ta volonté s'accomplisse et non la sienne ». Et si le maître Jésus n'avait pas fait cette prière, peut-être il n'y aurait jamais eu la croix. Et c'est au travers de la croix que nous sommes devenus enfants de Dieu. Au travers de la croix, nous avons le tout est accompli. C'est au travers de la croix que nous pouvons demander ce que nous voulons, selon la volonté, bien sûr, de Dieu à ces derniers. Donc, il est important de comprendre que dans chaque prière que nous faisons, nous devons l'accompagner toujours en demandant que la volonté de Dieu soit faite. Pourquoi ? Parce que cette volonté, elle est parfaite. Cette volonté n'est jamais suivie ou accompagnée du chagrin. Cette volonté nous sécurise. La volonté de Dieu est pour nous accorder bonheur, joie et paix. Donc, il est important, chaque fois que nous prions, chaque fois que nous adressons une requête à Dieu, que nous l'accompagnons avec cette phrase, que ta volonté soit faite. Je répète encore, en qualité d'enfant de Dieu, vous êtes libre de faire vos requêtes ou de proposer vos requêtes à Dieu. Qu'aucun pasteur, qu'aucun chrétien, qu'aucune personne vienne vous dire « Ah non, il ne faut pas demander à Dieu quelque chose. Ah non, contentez-vous de votre pauvreté, de votre misère, de votre situation, de disette. » Non. Quand Jésus-Christ a dit « Demandez et vous recevrez, frappez, on vous ouvrira », il n'a pas dit ça en vain. Quand il a dit même aujourd'hui, comme verset du jour, tout ce que vous demanderez avec foi, par la prière, vous le recevrez. Quand on dit tout, ça veut dire, c'est selon la volonté de Dieu. Donc, vous comprenez. Moi, j'ai ma fille, elle vient souvent. Plus qu'elle grandit, plus que le nombre de demandes baisse. Elle vient me dire, ah papa, j'ai besoin de ceci. Ah papa, j'ai besoin de cela. Et c'est à moi d'examiner. Je n'ai jamais dit à ma fille, ah non, non, non, non, pas ça. Non, je prends mon temps, j'examine. Et je lui réponds. Peut-être c'est l'immédiat, peut-être c'est conditionné à une amélioration de notes en anglais, peut-être c'est plus tard, peut-être c'est un refus aussi. De même pour Dieu, c'est pareil. Donc, comme étant enfant de Dieu, vous avez ce droit de demander à votre papa tout ce que vous voulez. Que personne ne vienne vous décourager. Soyez bénis.
Nous allons nous retrouver demain pour une autre émission ou un autre verset du jour ou pensée du jour. À demain.

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0: recevons favorablement la prière du serviteur de Dieu et nous croyons que le Seigneur se sent au milieu de nous. Parce que j'ai appris que c'était deux églises réunies, j'ai eu un choc positif. Ça, c'est le signe qui annonce vraiment que le Seigneur est en train de revenir. Parce que l'une des œuvres que le Seigneur fera en ces temps de la fin, c'est de concentrer encore son église, de mettre son peuple ensemble pour l'enlèvement de l'église. C'est ce que je disais hier à Zurich, c'est le moment des très très fortes connexions où le Seigneur voudrait que ses enfants soient un seul. Parce que lorsque nous avons étudié la fois passée, la louange est rachetée, je ne sais pas qui était là la fois passée. Ah, je serai obligé par moment de revenir sur certains points qu'on avait vus la fois passée parce que je vois que plus de la moitié n'était pas là. Hier, la fois passée, quand on parlait de la louange rachetée, nous avons évoqué un point parce que le Seigneur était en train de prier pour l'Église, il était en train de prier pour tous les chrétiens, ceux qui avaient cru en cette époque-là et nous qui avons cru en cette époque. Il avait prié sur un point extrêmement important qui devrait aussi être un sujet de notre louange, l'unité de l'Église. Il a dit, Père, je veux qu'il soit un. Comme toi et moi, nous sommes un. Eux en toi, toi en moi, moi. Une unité parfaite. C'est le temps d'enterrer l'âge de guerre. Le temps de se tenir la main d'association, de se serrer le coude et d'avancer au nom de Jésus. L'Église est forte quand elle est unie. Un royaume qui est uni est très puissant. Et vous pouvez bouger cette ville. Si vous mettez ensemble, je vous assure, les démons vont chercher comment partir. Nous allons encore, cette semaine, passer du temps dans l'étude de la louange et de l'adoration. Je pense que l'autre fois, nous avons dit que si le Seigneur se met à chercher, c'est que c'est une race rare. C'est une espèce précieuse à ses yeux. Sinon, il est Dieu, il est souverain, il peut dire un mot. Que tous les rachetés deviennent des vrais adorateurs, tous le deviendront. Mais s'il se met à chercher, c'est qu'il veut forcer personne. Il veut mettre chacun devant sa parole, de manière à ce que chacun soit maître de son choix. Et qu'à la fin, nous ne venons pas parce qu'on nous a attirés, parce que nous avons aimé le Christ. Nous avons partagé cette intimité avec lui et nous rentrons dans la gloire avec lui. Et c'est pourquoi c'est la vie de recherche que nous en faisons notre système de vie. Nous disons, si Dieu cherche, c'est que son cœur est là. On ne peut pas chercher un caillou parce qu'on trouve le caillou partout. Si on cherche une pierre, c'est qu'elle est précieuse. On cherche de l'or. Nous cherchons des pierres précieuses, nous sommes précieux aux yeux de Dieu. Alléluia. Amen. Vous savez, le prix que nous valons, c'est le prix qui a coûté à Dieu pour que nous soyons rachetés. Amen. J'ai toujours dit, si vous voulez connaître la valeur d'un objet, allez voir combien il coûte. Le prix qu'on vous donnera, c'est la valeur que vous allez affecter à cet objet. Si vous voulez savoir ce que nous coûtons à nous le racheter, cherchez à savoir ce que cela a coûté à notre Père. Il lui a coûté la vie de son Fils. Nous valons Jésus-Christ. Alléluia. Pourquoi nous sommes des héritiers? Co-héritiers du Christ. Amen. Hein?
1: Amen.
0: Pendant cette semaine, de temps en temps, je reviendrai en passant sur ce qu'on a vu. De toute façon, la répétition, même ceux du monde disaient que c'était la dernière des sciences. Ce n'est pas nous qui allons bafouer ce principe. Nous allons de temps en temps revenir un peu sur ces centres de réédite. Mais quand on va revenir pour cimenter le parcours de manière à ce que nous soyons tous en unité d'esprit, en unité de connaissance, pour que nous puissions tous avancer ensemble sur le même pas. C'est très très important en matière d'enseignement. Par moment, il faut faire des très très grands rappels. Nous irons dans la connaissance de Jésus-Christ pour l'adorer. C'est aussi un sous-thème. Et nous allons casser les mystères de l'autel des sacrifices. Et puis nous allons voir la place du cœur dans le culte. Et puis nous allons voir l'adoration prophétique. Nous verrons la révélation de Jésus-Christ en adoration. Et puis certainement le dimanche, nous n'aurons pas fini de parler. On ne peut pas finir de parler de l'adoration tant qu'on est encore dans le temps. C'est un sujet éternel. Nous n'aurons qu'aborder un seul petit aspect. Parce que je sais que chacun de vous a déjà eu une révélation dans un aspect particulier de l'adoration. Alléluia, le Seigneur est merveilleux. L'autre fois, je vous disais, ça c'est pour répondre par rapport à ceux qui n'étaient pas là, que Jésus-Christ était la provision de Dieu pour notre adoration. C'est-à-dire qu'il n'y a pas d'adoration s'il n'y a pas Christ. Alléluia. C'est-à-dire le sujet central de Alléluia. Hosanna de Yeshua. Le sujet central de notre adoration, c'est Jésus-Christ. Adam enseigne que si nous ne mettons pas Christ au cœur de nos préoccupations, au centre de nos vies, ce sera difficile que nous soyons trouvés parmi les vrais adorateurs. Lorsque nous lisons dans la Bible la première fois où le mot adorer était prononcé, on l'a dit la fois passée, c'était dans le livre de Genèse, chapitre 22, lorsque Abraham était allé, était en train d'aller à la montagne de Morija pour sacrifier son fils. La Bible dit, il a dit à ses serviteurs, vous restez ici, moi et l'enfant, nous irons à la montagne pour adorer. C'est là que nous avons commencé à comprendre ce que l'adoration voulait dire. C'était des sacrifices qu'on rendait à Dieu, de nos costes qu'on brûlait devant la face de Dieu. L'odeur agréable de monter, ça éveillait le cœur de Dieu. Je pense qu'à Lingala, on le dit mieux. Dieu nous a béni à Lingala. Kutumbambeka. Parce que j'aime bien ces termes-là. Kutumbeka, tu aimes ça. En français, c'est pas tellement ça. Oui, ça aussi, nous pouvons parler. Alléluia. On peut aussi annoncer les choses en Lingala, n'est-ce pas? C'est comme ça, Dieu nous a béni de ce côté-là. Kutumbambeka, tu aimes ça. Pendant qu'ils allaient, Isaac s'est rendu compte qu'il y avait quelque chose qui manquait pour que le culte soit rendu à Dieu. Parce que c'est un enfant qui a appris à grandir dans le rituel, dans le culte. Il connaissait ces choses. Son père avait déjà initié à ça. L'enfant a remarqué qu'il y avait quelque chose qu'il n'avait pas. Il a dit, père. Abraham a dit, mon fils. Il a dit, nous avons le bois, nous avons le feu. Mais où est l'agneau? Alléluia. Il n'y avait pas d'agneau. Sans l'agneau, on ne peut pas adorer. Et Abraham a dit à la montagne, ce pouvoir à lui-même. Et lorsqu'ils sont arrivés à la montagne, il lui dit, pendant qu'il voulait tuer son enfant, il a levé les yeux, il a vu un beau bélier qui était attaché. Lorsque je posais la question, d'où venait le beau bélier? Il appartenait à aucune génération. C'est un bélier qui n'appartenait à personne. Il n'était pas de cette génération. C'est un bélier que Dieu a attiré du néant à l'existence pour pouvoir l'adoration d'Abraham. Alléluia. Je viens parler de la montagne, je viens parler de l'agneau, quelqu'un me voit déjà venir. Des milliers et des milliers et des milliers d'années plus tard, c'était encore sur une montagne. Cette fois-ci qui était bien identifiée, la montagne de Golgotha. Cette fois-ci, l'agneau était présent. Il l'a emmené au sommet de la montagne. Jésus-Christ aussi n'était pas de cette génération. Dieu l'a tiré de l'éternité, l'a introduit dans les temps pour qu'il soit la provision des dieux pour notre adoration aujourd'hui. Tout ce qu'on peut dire, tout ce qu'on peut faire, si nous voulons qu'il ait de l'éclat devant la face de Dieu, il faut que cela porte la marque de Christ. Cela est vrai même lorsque nous demandons à Dieu, il faut que cela soit fait au nom de Jésus. Cela, même lorsque nous prêchons, nous devons prêcher au nom de Jésus-Christ. C'est-à-dire, c'est comme si c'était Christ qui le faisait. Tout ce que nous pouvons faire, même pour donner, nous devons donner au nom de Jésus, c'est-à-dire avec l'amour de Christ. Pour adorer, nous devons adorer par Christ. Il est le centre, il est non seulement le sacrifice, mais il est aussi le consommateur du sacrifice qu'il est. C'est là que l'équation se complique positivement. Jésus est tout ce qu'il faut qu'il soit. Amen. C'est vrai, si le début, croyez-moi, il est aussi la fin. Si le chemin, soyez sûr, il est aussi le cheminement. C'est le genre d'enseignant que le monde n'avait jamais connu, qui était en même temps l'enseignant, c'est-à-dire le messager, et en même temps l'incarnation du message qu'il donnait. C'est-à-dire il était ce qu'il disait. On ne peut pas passer sans Christ. C'est pourquoi il est le chemin. Nul ne peut aller y arriver sans passer par lui. L'adoration subit le même persil. C'est la raison pour laquelle nous devons mettre Christ au cœur de nos vies. Si nous voulons être des adorateurs, mener la vie de Christ, il faut que nous parlions comme l'apôtre Paul a parlé. Ce n'est plus moi qui vis, c'est Christ qui vit dans moi. Alléluia. C'est la raison pour laquelle nous devons dire respect. À Christ. Du respect dans tous les sens. Si nous voulons donner un sens à notre vie, donner un éclat particulier à notre vie, un peu de respect à notre Seigneur. C'est une recommandation biblique. Le Seigneur, notre Dieu, veut que nous ayons du respect pour le Fils. Je vous rappelle la parole du Seigneur. Vous rappelez, la Bible parle du maître de la maison qui avait planté sa vie. Il a entouré sa ville de tous les soins. Il a érigé même une haie autour de sa vie pour protéger sa vie. Il avait son cœur dans sa vie. Et puis, il devait aller en voyage. En partant, il a laissé sa vigne sous la garde de celui de ce qu'on appelait les vignerons. C'est-à-dire les personnes affectées à l'entretien, à la garde de la vigne. C'est tout est parti. Et puis après un temps, la Bible dit qu'il a envoyé ses agents serviteurs au temps de la récolte pour qu'ils aillent auprès des vignerons et dire, je viens pour que vous me fassiez une part de la récolte de la vigne de mon maître. La Bible dit qu'il était très mal reçu. On l'a lapidé, on l'a frappé, on l'a blessé, on l'a renvoyé à vide. Le maître de la maison a appris ce qui s'est passé. Il a envoyé son deuxième serviteur qui a reçu le même traitement. Il a envoyé le troisième qui a reçu le même traitement. Il a envoyé d'autres. Finalement, il a dit, d'accord, cette fois-ci, je vais envoyer mon fils bien-aimé. La Bible souligne que ce maître de la maison avait son fils bien-aimé. Cette fois-là, il a dit, maintenant, je vais envoyer mon fils bien-aimé. La Bible souligne, en disant qu'il allait envoyer son fils bien-aimé, il se disait, j'espère qu'ils auront du respect pour mon fils. Nous pouvons nous arrêter là et comprendre la pensée de notre père à propos du fils. Le père veut que nous ayons du respect pour le fils. On ne peut pas être un vrai adorateur lorsque le Seigneur Jésus ne nous dit rien. Non. Que ce soit dans notre relation avec lui, que ce soit dans notre relation avec le prochain, partout, que ce soit dans son œuvre. Si on n'a pas le respect pour Christ, on ne peut pas être un vrai adorateur. C'est impossible. N'oublions pas que Dieu fait tout passer par lui. Si on n'a pas le respect pour celui par qui tout passe, nous n'aurons rien qui puisse avoir de l'éclat. Simplement parce que nous sommes en conflit avec celui auprès de qui nous devons avoir du respect. Et lorsque vous regardez par la suite, la Bible dit, que fera le maître de la moisson? C'est une question immédiatement suivie d'une réponse. Il viendra, il fera périr ses vignerons, il prendra la fuite et la confiera à d'autres. Alléluia. C'est-à-dire, nous pouvons rater la justice, le droit en tant que fils, en tant que serviteur, si nous n'avons pas le respect pour le fils. Alléluia. Amen. Je pense que l'adoration, c'est une vie. Et chaque jour, nous devons apprendre comment devenir des vrais adorateurs. Quel aspect aborder pour parfaire notre façon d'être, notre façon de vivre, et être aussi, pourquoi pas, comme ceux qui vivent dans la troisième dimension de l'adoration, nous l'avons dit la fois passée, la troisième dimension de l'adoration. Quelqu'un peut me rappeler, nous sommes dans un enseignement. Quelqu'un peut me rappeler la troisième dimension? Si la personne, je suis obligé de commencer par là. Non, attendez, la fois passée, j'ai donné trois dimensions de l'adoration. On va d'abord. Donc on dit la première dimension, c'était le culte que nous rendons à Dieu quand nous nous réunissons comme ça. Le culte d'exaltation, c'est la première dimension de l'adoration. La deuxième dimension de l'adoration, nous avons dit, c'était le mode de vie. Parce que l'adoration cessait d'être des déclarations simplement. Quand vous dites au Seigneur, je t'aime, à la première dimension, à la deuxième dimension, vous devez lui apporter les preuves de cet amour.
1: Amen.
0: C'est-à-dire, ce n'est pas seulement fléchir le genou, se prosterner, mais c'est aussi divulguer l'amour, répondre à l'amour, aimer, vivre comme on doit vivre, avec Christ comme référence. Alléluia. Et la troisième dimension, nous avons dit, c'est lorsque nous devenons nous-mêmes un culte romain. Alléluia. C'est dans le livre de Romains, n'est-ce pas? Lorsque nous devenons nous-mêmes un culte, lorsque nous nous offrons nous-mêmes au point où tout notre être, notre existence, est un parfum. Parce que la Bible dit que nous devons être le parfum de Christ. C'est à cette dimension, lorsqu'on vous voit, on sent la présence de Christ. Alléluia. Amen. Lorsque vous entrez, même les démons battent, simplement parce que vous êtes arrivé. Parce que Christ est là, tout change. Vous pouvez être un vrai dispensateur de grâce. Parce que ce que Christ peut faire, il le fait en toi. à cause de cette identité, la troisième dimension, c'est la consécration des vrais adorateurs. Alléluia. Nous n'avons pas le choix. Parce que nous allons donner du respect au Fils. Je crois que notre vie d'adorateur va changer. Nous allons nous approcher de Dieu autrement. Et même dans les cultes, nous devons savoir comment nous tenir dans les cultes. C'est la raison pour laquelle que nous avons donné la fois passée le modèle biblique du culte. Nous avons dit qu'il y avait deux modèles bibliques du culte, n'est-ce pas, dans un culte. Nous avons lu beaucoup de versets, vous vous rappelez? Vous ne serez pas des auditeurs oubliés. Vous vous rappelez, nous avons parlé des modèles du culte. Je n'ai même pas me lever, j'allais rester là, comme on dit chez nous. Est-ce que vous vous rappelez? J'ai parlé des modèles du culte. Je n'ai pas parlé des modèles du culte. Aidez-moi s'il vous plaît. Vous avez vos notes? Je parlais des modèles bibliques du culte, n'est-ce pas? Hein? J'ai dit, j'ai parlé de ça. Et lorsqu'on veut donner les modèles du culte, je dis, on vient comme la Bible le dit. Entre les psaumes, mon ancien, vous dit d'ici 95, nous venons avec des chants d'allégresse, nous célébrons le Seigneur avec des cris de joie, et puis après, nous nous prosternons. Quelqu'un qui a du respect même pour se tenir dans l'adoration, la position qui doit, la position de respect face contre terre. Le respect. Alléluia. Si nous apprenons ces choses, vous n'allez pas accepter des bêtises dans les affaires de Dieu. Amen. Vous allez accepter tout ce qui est à Christ, mais sacré.
1: Amen.
0: Parce que ce qui est sacré est propre et consacré. À cet effet, vous aurez toujours Christ avec vous. Parce que c'est toute une vie. Je dis que ce n'est pas une affaire de déclaration. On peut dire des mots. On peut même dire des mots qui nous dépassent. On peut inventer même des mots. On peut parler comme cet enfant qui avait 18 ans, comme je vous ai dit, et qui disait, Seigneur, j'étais jeune, j'ai vieilli, je n'ai pas fait la liste avant d'aider. Il a 18 ans, il dit, j'étais jeune, j'ai vieilli. Il ne comprend rien de ce qu'il dit, mais il dit quand même, moi, ils vont faire exception. Vous n'êtes que des hommes et des femmes qui ont du respect pour le Fils. Or, pour avoir du respect pour le Fils, il faut le connaître. Si vous le connaissez, vous allez tomber devant lui. La Bible dit, nous nous approcherons de lui avec crainte et tremblement. Simplement à l'annonce du nom de Jésus. Écoutez, les Juifs, les scribes, quand ils pensent qu'il y avait le nom, et la Bible, lorsqu'ils arrivent sur le nom de Yahweh, il y en a qui se lavaient simplement la main, il y en a d'autres générations qui se lavaient tout le corps. Simplement parce qu'il a rencontré le nom Yahweh en transcrivant les Écritures. C'est allé cinq fois. Respecter et honorer le nom du Maître.
1: Amen.
0: Si on pouvait aujourd'hui nous renvoyer, nous garder cette constance dans notre cœur du respect du roi, je crois que beaucoup de choses allaient changer. Le diable, par moi, il n'a pas besoin qu'on crie, il a besoin simplement d'une identité. Merci, c'est le plus devant une vraie identité. Amen. Il y a des démons qui partaient simplement parce qu'ils voyaient Jésus. Sans que le Seigneur ne parle, des fois déjà il part. Simplement parce qu'il est en face d'une identité glorieuse. Par moi, nous ne battons pour rien. Soyons simplement des justes et des vrais. Soyons des personnes qui ont du respect. Soyez, lorsque vous respectez le Fils, il vous fera respecter. Si vous l'honorez, il vous fera honorer. Si vous l'aimez, il vous aimera. Parce qu'il dit que j'aime ceux qui m'aiment. Nous devons beaucoup de respect au Fils. Vous savez, aujourd'hui, beaucoup n'ont pas de respect parce qu'ils n'ont pas rencontré.
1: Amen. Amen.
0: Beaucoup ont simplement entendu parler de Christ. Il y a un écart entre entendre parler de et rencontrer.
1: Yes.
0: Quand on rencontre, il y a un change, il y a des choses qui se passent.
1: Amen.
0: Il prend nos péchés, il donne sa sainteté. Il prend nos faiblesses, il donne sa puissance. L'humain et le divin se conjuguent, ça c'est un mystère. Il n'y a que les adorateurs qui passent ce mystère de l'unité. Alléluia. Nous n'avons pas le choix et nous ne devons pas passer à côté. C'est la raison pour laquelle nous devons beaucoup nous instruire autour de ces choses. Parce que si nous arrivons à le faire, le monde va entendre parler de Christ autrement.
1: Amen.
0: Les gens vont vous respecter simplement parce que vous êtes des chrétiens. Ils vous diront, mais vous êtes ceux qui viennent semer le trouble. Ce n'est pas le trouble. C'est le nom de Jésus.
1: Amen.
0: La grande chose qui doit être changée. Tu ramasses ceux qui détombent, qui ferment les portes, que l'État avait ouvert, qui ouvre les portes, que l'État avait fermé. C'est comme ça qu'il va l'acheter. Il n'y a que le vrai. Ils sont les vrais disciples.
1: Amen.
0: Alléluia.
1: Amen.
0: Nous n'avons pas le choix. L'adoration, c'est une vie. Et nous devons rentrer dans cette vie pour être agréable à notre Dieu. Il y a des personnes qui n'ont entendu parler que de Christ. C'est difficile de demander à une personne qui n'a pas rencontré, qui avait fait cette expérience de rencontre, en qui la puissance de Dieu n'habite pas, de lui demander de respecter le Christ. Non, c'est impossible. Vous allez vous creuser la tête simplement parce que nous avons invité dans notre réunion les personnes à qui nous n'avons pas parlé de Christ.
1: Amen.
0: Viens dans notre assemblée et nous prions qu'il y a joué. Il vient ici, il rencontre d'autres messages qui concernent la racheté. Lui, il n'est pas racheté. C'est comme s'il était perdu. Et puis il sort, il n'a rien à dire parce qu'on lui a donné le petit dimanche, on lui a donné des choses qui ne s'est même pas coquées.
1: Mm-hmm.
0: Et les années passent, et les années passent. C'est un homme qui a grandi sans avoir rencontré.
1: Amen.
0: Et l'adoration ne lui dit absolument rien. Et le Seigneur sache qu'il va tuer tout le monde sauf lui. Alléluia.
1: Amen.
0: Un jour, on est allé dire à Nathanaël, voici, nous avons trouvé Jésus-Christ de Nazareth, de qui Moïse a écrit et dont les prophètes ont parlé. Nathanaël. Vous savez ce qu'il a dit? Quand il a parlé sans respect du maître, il a sorti des paroles qui pouvaient blesser le Seigneur parce qu'il n'était pas en face du Seigneur quand il disait, mais le Seigneur était en face de lui quand il parlait. Parce qu'il n'avait pas besoin qu'on lui rende témoignage de qui que ce soit. Il regardait, il voyait le cœur. Il était l'incarnation de l'omniscience de Dieu. Alléluia. La profondeur de la sagesse. Il était très loin. Mais il voyait, il entendait, il savait ce qu'il y avait dans le cœur. C'est pour un dîner. Qu'est-ce qui peut sortir du bon de Nazareth? Il le disait avec dédain. Vous ne connaissez pas les juifs, hein? Les juifs, ils étaient remplis d'eux-mêmes. Ils étaient un but de même, comme la Bible le dit. C'était eux les mêmes, c'était les docteurs, les maîtres de la connaissance, c'était eux. Les conservateurs de la loi. Ils connaissaient la loi. Cet homme savait que le Christ viendra de Bethléem. On lui dit Nazareth. On lui disait que c'est Bethléem. Il envoyait du monde à dire arrête. Philippe savait qu'il n'avait pas d'autre stratégie maintenant que de le confier à la rencontre. Et puis il a dit, viens et vois. N'allons pas simplement vers Christ. Allons aussi pour voir. Parce que si nous ne voyons pas, rien ne va changer en nous. Ceux qui nous ont précédés par la foi ont été habités par cette envie de voir sa gloire. Et un jour, Moïse a dit, montre-moi ta gloire, fais-moi voir ta gloire. Alléluia. Et Nathanaël est arrivé quand même. Il a entendu, il n'a pas cru. Et puis il est arrivé. Et le Seigneur, quand il a vu, a annoncé des choses cachées. La stratégie du Seigneur pour se présenter. Il a utilisé un prodige. Pourquoi le prodige, c'est la vie des adorateurs. Vous devez vivre ces choses avec Christ. Et puis il commence à lui dire, voici un vrai juif en qui. Quand il dit en qui, c'est qu'il a vu en lui. En qui, il y a plein de fautes. Il sait, s'il y avait des fautes, peut-être qu'il n'avait même pas. Mais il a vu, il a dit, voici celui en qui il n'y a pas de faute. La rencontre s'est effectuée. Cet homme, maintenant, il a regardé le Seigneur autrement. Vous savez, quand on a la connaissance de Christ, l'adoration prend une autre forme. Cet homme n'avait jamais adoré. Cet homme n'avait jamais adoré le Seigneur avant.

0: pas le choix. Nous devons passer par la rencontre. Lorsque le Seigneur a dit, il dit, tu as cru parce que je t'ai dit que je t'ai vu. Désormais, tu verras les cieux ouverts. Et les anges de Dieu montent et descendent désormais. En fait, c'est pas ça que nous sommes appelés. Voir les cieux ouverts. La révélation ouvre toujours les cieux. La révélation du Fils, ça nous ouvre toujours les cieux. Ça nous accorde une autre dimension de la connaissance. Plus nous attendons auprès de lui, plus nous avons suffisamment de connaissances de lui, et plus nous grandissons dans la gloire. La marche, c'est toujours de gloire en gloire, parce que le Seigneur, on le découvre chaque jour, d'une dimension à une autre dimension. Si vous connaissez le Seigneur, c'est que vous n'avez pas encore connu davantage. Si vous l'avez bien connu, c'est que vous devez encore le connaître mieux. Finalement, vous ne le connaissez pas suffisamment bien. Amen. Parce qu'il est Dieu. Il est toujours entouré de ce mystère de la divinité. Alléluia. Jésus-Christ, c'est l'incarnation des perfections invisibles de Dieu auprès des hommes. Aujourd'hui, moi je crois qu'il est au milieu de vous. Vous savez, il y a des gens qui ne croient pas la parole. Quand le Seigneur dit, si deux ou trois sont réunis à mon nom, je suis au milieu d'eux. Déjà, par ça, notre attitude pourrait changer. Simplement parce que consciemment, je sais que le Seigneur est ici. Mon attitude intérieure et extérieure. Parce qu'il ne faut pas donner une impression. Le Seigneur ne regarde pas ce qui paraît. Il regarde ce qui est. Or, ce qui est toujours caché. C'est-à-dire, notre vraie identité, c'est toujours ce qui est invisible en nous. Or, le Seigneur qui est présent n'a pas besoin qu'on lui parle pour qu'il sente, pour qu'il entende. Même notre silence lui parvient très fortement. C'est la raison pour laquelle, quand vous avez du respect pour le Fils, quand vous voulez vous approcher, vous regardez, vous voulez l'approcher, vous regardez, est-ce que vraiment je suis dit, est-ce que je peux encore ouvrir ma bouche devant lui? Est-ce que si je parle, il va m'écouter? Ou bien il ne va pas m'écouter? C'est pourquoi nous devons nous sanctifier. Vous savez, quelqu'un qui sait que je vais à la rencontre du roi. Il y a des gens qui n'ont pas l'os, qui sentent le péché à 500 mètres du milieu du culte. Ils sentent le péché à 1 km de la rive. Ils ne peuvent plus devant la présence de Dieu. Avec le respect. Comme ça, je vous disais, nous jouons avec la grâce aujourd'hui. N'est-ce pas, je vous ai parlé de la grâce. Et pour bien vous parler de la grâce, donner la petite image de la loi. Si nous voulons rendre grâce et honorer Dieu pour la grâce en Jésus, nous devons avoir une fenêtre un peu ouverte sur la loi. Pour savoir que la loi est une terrible Dieu. Aujourd'hui, Christ nous accorde la grâce gracieuse que nous devons bien adorer. Avec beaucoup de considération et beaucoup de respect. Quelqu'un qui marche comme s'il portait le fardeau de la gloire de Christ en lui. C'est-à-dire, il se tombe comme ça la plaque. Il met à côté. C'est comme ça que nous devons être devant la gloire de Dieu. Il aime ça.
1: Yes.
0: Et quand il nous voit dans cette attitude, il vient vivement de la parole. Selon qu'il est décrit.
1: Amen.
0: Quand quelqu'un désire avec ardeur vivre comme Dieu le veut, Dieu lui accorde pleinement.
1: Amen.
0: Donc la volonté de vouloir respecter le Fils dispose Dieu.
2: Amen.
0: À ce que nous puissions accomplir, nous n'avons pas le choix, mes frères. Alléluia. Nathanaël a rencontré, sa vie a changé. Et même son adoration a pris notre foi. Il n'avait jamais de sa vie adoré le Seigneur. Parce que d'abord, il ne croyait pas, il l'attendait, mais il ne voyait pas. Mais aujourd'hui, moi, je pense que nous devons arranger beaucoup de choses. Chacun ce qui le concerne. Vous n'avez qu'à regarder la façon dont vous vous tenez devant lui, la façon dont vous marchez, le respect que vous devez à l'autre. Simplement, vous vous rendez compte que vous savez, le Seigneur s'implique dans les autres. C'est pourquoi il dit, aimez Dieu, mais aimez aussi l'autre. Parce que ce Dieu que vous ne voyez pas, vous ne pouvez pas appliquer l'amour si vous voyez quelqu'un que vous voyez à qui vous ne savez pas appliquer votre amour. C'est une façon pour Dieu de dire que je suis aussi à côté de toi. Le respect de Dieu, c'est la considération aussi du prochain. Comment tu considères ceux qui sont avec toi? Quel respect tu leur donnes? Quand tu les respectes, tu respectes celui qui est le maître de leur vie. Nous n'avons pas le choix, mes frères. Le fait qu'on soit ensemble, Dieu se fait réunir, pour moi, c'est un langage très fort de ce que Christ est en train de déployer dans nos vies. Je crois que si nous continuons dans ce sens, nous serons les ouvriers de Dieu pour la transformation de cette nation. Alléluia. Nathanaël a rencontré la gloire. Parce que le respect pour le Fils nous ouvre les yeux. Vous savez, ce message

0: parce qu'il dit, non seulement à Nathanaël, mais à toute les générations de ceux qui croiraient comme Nathanaël, désormais, tu verras le ciel ouvert. Et les anges de Dieu monter et descendre sur le Fils de l'homme. Aujourd'hui, le Fils de l'homme est là où les hommes sont réunis, n'est-ce pas? Mais le Fils de l'homme est aussi en nous. C'est-à-dire, nous verrons les hommes et les anges qui montent et descendent sur nous pour saluer la gloire de Christ qui est en nous. Participant, c'est ça, participant de la gloire de Christ. Ça, c'est le nouveau frère qui honore le Fils, qui respecte le Fils. Attendez, beaucoup ne savent pas que le Père est là. Beaucoup ne savent pas que le Père est là. Par le Fils, vous bafouez le Père. Parce qu'il dit, cette fois-ci, je crois qu'ils auront du respect pour mon Fils. Alléluia.
1: Amen.
0: C'est ainsi que nous devons être en communion avec Dieu, et bien avec Dieu. Sinon, notre adoration va sonner très fort. Vous savez, le sacrifice doit avoir l'odeur agréable. Si l'odeur n'est pas agréable, c'est qu'il soit un sacrifice, Dieu ne l'accepte pas. Crier vers Dieu ne suffit pas, mais encore faut-il que Dieu agrée. C'est pourquoi il a inscrit dans la loi cette disposition qui dit quand vous rendrez des actions de grâce, juste dans le livre de Lévitique, chapitre 19, verset 5, quand vous offrirez les sacrifices d'action de grâce, offrez. En sorte qu'il soit agréé. Donc nous n'avons d'assurance que Dieu a agréé qu'après avoir offert le sacrifice et après avoir eu la confirmation du Saint-Esprit que Dieu a agréé. Il y a des gens qui ont été renvoyés devant la face de Dieu, devant leur sacrifice. Vous vous souvenez du roi Saül? Devant son sacrifice, Dieu l'a emballé parce que son attitude n'était pas respectueuse. Alléluia. Puisqu'on ne sait pas voir Dieu, au moins on est devant sa parole. Quelqu'un qui honore la parole, qui respecte la parole, respecte Dieu. Parce qu'il est derrière sa parole. Alléluia.
1: Amen.
0: Toutes les promesses de Dieu, tout ce que Dieu a dit, c'est à notre portée, à condition que nous puissions honorer le Fils. Aujourd'hui, moi je pense que nous sommes en train de traverser une zone de perturbation très très grave dans l'Église parce que nous allons vers la fin. Vous savez ce que vous allez faire à la fin. Et même vers le lever du jour, il fait encore beaucoup plus noir. C'est le temps où nous sommes actuellement, où le diable a ouvert toutes ses vannes de la compromission, toutes ses vannes de la distraction pour que et l'Église et le monde soient distraits parce qu'il veut réussir son coup. Il a réussi un grand coup au ciel, il a emballé un tiers des anges, un tiers. C'est une myriade. La Bible dit que Dieu a amené l'existence de myriades et des myriades d'anges pour sa gloire. Des myriades, c'est-à-dire qu'il n'y a pas un nombre pour quantifier ce nombre-là. Ils sont nombreux. Vous ne pouvez pas écrire myriades en chiffres. Vous êtes d'accord avec moi? Un milliard, on peut écrire. Les Chinois, ils sont 2 milliards. Le monde entier est mis, je ne sais pas si on va atteindre 1 000 milliards. Je ne crois pas. 7 milliards, les habitants de la terre seulement. Mais un tiers de milliards, de milliards de descendus, ils sont nombreux. On ne peut pas les compter, les démons, ils sont nombreux. Alléluia. Vous en chassez un, il y a un autre qui est là. Soyez juste, ils vont fuir d'abord.
2: Amen.
1: Amen.
0: Et si par là-bas vous rencontrez, un mot suffit.
2: Yes.
0: Et ce mot-là, c'est un nom. Jésus-Christ. Tu as tout investi en lui. Aujourd'hui, nous devons faire très très attention. Si nous ne comprenons pas cela, mes frères, vous savez, nous pouvons allumer le feu. Simplement, vous savez, 2 personnes ont fait bouger une ville. L'apôtre Paul et son coéquipier. 2 personnes ont semé des désordres à 6 années dans la ville. Alors je vais vous lire la façon dont c'est comme rendre grâce. Je vais vous lire à Ephésiens comment il adorait le Seigneur, comment il louait Dieu. Vous savez, quand il était en défense, C'est pas parce qu'il avait mangé, il a pu, il a dit que le Seigneur avait fait de manger. Non. Exalter la gloire du Fils. Les cieux ne peuvent pas se briser dans la louange si vous louez pour n'importe quoi. Non. L'autre fois, je vous ai dit, je vous ai parlé de type de louange. Je vous ai parlé de la louange universelle, n'est-ce pas? Mais la louange dans la chute, je vous ai dit comment on peut louer Dieu parce que nous vivons bien sur la terre. Mais il y a une autre dimension dans notre vie spirituelle, la louange de la chute, des personnes qui exaltent Christ pour les bénéfices de la croix, pour les éléments du royaume de Dieu, pour les choses d'en haut. Nous n'avons pas la vie seulement sur la terre. Et nous disons, si vous n'espérez que pour ce temps, vous n'êtes à rien. C'est pourquoi Paul est en train de prier pour que les écailles de nos yeux tombent. Pour que nous puissions voir clair par rapport à ce qui concerne la promesse, l'espérance attachée à notre paix. Si on ne connaît pas ces choses, nous pouvons connaître cet homme, exalter le Fils à une autre dimension. Il a dit du respect pour le Fils. C'est un homme qui a rencontré Dieu physiquement et spirituellement. Dis-moi ça va pour le monsieur ça. Tout ça la choix, parce que c'est le même esprit qui a travaillé là-bas. Il a rencontré Jésus-Christ sur la terre des hommes, ébloui par la lumière éclatante du Fils qui est le soleil de la justice. Il est resté 3 jours, il ne voyait pas, parce qu'il était aveuglé par l'éclat de la lumière dont Christ est l'incarnation. Et puis après, il a été transporté au troisième ciel. Il a vu des choses qui lui étaient même interdites de dire. Et pour qu'il ne soit pas humble de lui-même et qu'il soit toujours humble, on lui a frappé les chats. À cause de la grandeur de révélation, c'est un vrai adorateur. C'est un homme qui est maintenu, il maîtrise les langues de poil. Il est entré dans une ville, on l'a frappé à mort, comme la spécialité des Juifs, c'était lapider les gens. On l'a lapidé en dehors de la ville, on l'a laissé parce qu'il était sûr qu'il était mort. Quand ce n'est pas votre temps, vous ne mourrez pas encore.
1: Amen.
0: Et puis après, il s'est levé au milieu des crimes. Il a enlevé le ciel. Il est rentré là où même il a été. Est-ce que vous avez vu quelqu'un à qui on dit, mais c'est le propriétaire de cette ceinture? On commence à profiter sur le propriétaire. Tout ce qui est là, il s'avère à la ceinture, c'est la ceinture de Paul. S'il va à Jérusalem, il va mourir. Non, on va l'emprisonner. Il dit emprisonner, c'est encore rien. Je préfère encore mourir. Alléluia. Il allait au-devant du danger parce qu'il n'était pas seul. Vous savez, ça c'est le réflexe des vrais. Un vrai, dans le respect, il est obéissant.
1: Amen.
0: Dans le respect, il est obéissant. Vous savez ce qu'on disait des enfants indociles dans la Bible? Un enfant indocile qui n'a pas le respect pour son père. La Bible dit que les parents devaient l'amener au cœur des sacrificateurs. Les sacrificateurs disent, ah, vous n'avez pas de respect pour les parents. Merci de nous avoir amené cet enfant. Et vous bénissez. Il prenait l'enfant, il l'amenait dehors. Il l'a pété l'enfant, l'enfant mourait. Simplement parce qu'il n'avait pas de respect pour ses parents. Dieu réserve un traitement pour ceux qui n'ont pas de respect. Cela ne nous concerne pas parce que nous avons du respect. Où je pense que nous aurons du respect pour le Fils. On n'a pas le choix. Si on passe à côté, c'est fini. Je connais l'histoire d'une dame, merci mon frère. On appelait la femme samaritaine. Les samaritains n'avaient aucune considération des juifs. La Bible dit qu'il n'y avait pas de relation entre les samaritains et les juifs. Je suis dans le livre de Jean, chapitre 4. Il n'y avait pas de relation entre samaritains et juifs. Il y a un conflit permanent à cause de l'adoration. Alléluia. Le conflit permanent, les autres disent là-bas, le monde dans la montagne, non, à Jérusalem, non, à la montagne, non, et puis c'était comme ça. Et puis un jour, cette femme est sortie de son village, Samarie, avec une cruche d'eau, elle est allée au puits de Jacob. En arrivant vers le puits, il voit qu'il y avait quelqu'un qu'elle n'aime pas, et qu'elle ne pouvait pas aimer. Parce qu'avoir un juif, on savait que c'était un juif par la façon de s'habiller. Et puis Jésus n'était même pas si loin du puits, il était au bord du puits. Cette femme arrive avec déjà une attitude bien spécifique. Et puis il ne regardait même pas, il a vu que c'était un juif, elle venait. Et puis Jésus-Christ provoque. Oui, moi, quoi. Allez voir la réaction de cette maman. Comment tu peux demander à boire? Tu es une fille? Moi, je suis une femme samaritaine. Comment peux-tu me demander à boire? Il y a des gens qui importunent le Seigneur par leur attitude. Simplement par la façon dont il est, il importune le roi. Par ton respect pour les fils. Ils sont nombreux. C'est pourquoi ce Seigneur dit enlèvement aujourd'hui, à 21h45. Vous risquez de trouver la salle comme vous êtes. C'est comme si rien ne s'était passé. Mais il faut qu'on trouve la salle vite. Simplement parce que les maîtres sont partis. C'est pourquoi nous partons, nous faisons violence pour être trouvés. C'est une course. C'est n'importe quoi qui est dans le Jésus-Christ. C'est une course au quick téléphone. Vous savez, quand la masse est derrière, vous tombez, vous ne levez pas, ils vont marcher sur vous. Il y a des gens qui sont attirés par les autres seulement. Il n'a pas pu supporter tout ça, tout la masse, tout ce qui a été dit, tout ça. Non, mais allez, il va encore se plonger plus loin que là où il a été. Notre responsabilité est grande. Alléluia. Comment toi, un juif, tu peux demander à boire à moi une femme samaritaine? Si tu connaissais, j'aime bien ce verbe. Si tu connaissais le temps de Dieu, et qui est celui qui te dit donne-moi à boire, tu lui donnerais toi-même à boire. Et il t'aurait donné l'eau de vie. Écoutez, il y a une très très grande révélation de Jésus-Christ, source de vie, ici. Cette femme, en quittant chez elle, elle avait une autre pensée de juif. Et quand il arrivait, elle a traité Jésus de juif. Juif, à un moment donné, même dans notre génération, c'était une insulte. C'est pas une affaire d'aujourd'hui. Ça a commencé très loin. Quand un samaritain était traité de juif, c'est que vraiment c'est une insulte. Et les juifs, quand ils traitaient les païens, c'était une espèce d'incirconcis. Quand ils disent incirconcis, c'est parce que lui, c'était incirconcis. Toi, tu es pas incirconcis, tu es une espèce de. Je ne crois pas qu'aujourd'hui, quelqu'un va se lever pour dire Seigneur, pour l'insulter le Seigneur. Personne. On va l'insulter par nos attitudes.
1: Amen.
0: On va l'insulter par notre façon d'être. Par les paroles de nos bouches envers les autres, on insulte le Seigneur. Par une réaction violente, on insulte le roi. Par le péché, on insulte le roi. Si tu connaissais le bon Dieu, et qui est celui qui te dit donne-moi à boire, tu lui aurais toi-même demandé de. Et puis cette femme dit, c'est pas possible. Elle n'a plus. Tu n'as rien au péché. Vous savez, quand les femmes parlent, quand les femmes, une femme sent qu'elle est dans la position de vainqueur. Quand elle est en position de force pour vous aller. Soit dans une infraction. Pour elle, elle était devant une espèce de juif. Comment? Tu n'as rien pour pousser. Et en plus, le puits est profond. Il pose une question. Mais tu es plus grand que Jacob. Pas la dame pousse. Mais tu es plus grand que Jacob, notre père, qui nous a donné ce puits, qui en a pris lui-même. Lui et ses fils et ses troupeaux. Écoutez la réponse humaine. Quiconque boit de cette eau aura encore soif. Mais celui qui boira l'eau que je lui donnerai n'aura plus jamais soif. Et l'eau que je lui donnerai deviendra en lui une source de vie qui jaillira jusque dans l'éternité. Il y a un mystère qui se passe lorsque nous nous attachons au maître. Écoutez, lorsque vous vous attachez à la source, devenez une source.
1: Amen.
0: Ce n'est plus le but de Jacob, c'est Jésus maintenant. La source d'eau vive. Lorsque vous venez à la source d'eau vive, vous buvez de l'eau de vie, vous devenez vous-même une source d'eau vive. En fait, c'est ça le mystère qui s'accorde à la rencontre avec le roi. Il est la lumière. Nous sommes le ténèbres. Quand un ténèbre vient s'accorder avec la lumière, la Bible dit, vous êtes maintenant la lumière. Il y a un transfert de gloire qui s'opère, un transfert d'autorité et l'adoration, c'est le cadeau. se transfère. Alléluia. C'est qu'il est. Il fait que nous le devenions à cause de notre l'adoration de cette bien, cette intimité avec Dieu. Moïse est allé à la montagne, il a fait autant de choses à la montagne. Quand il est sorti, personne ne pouvait le regarder. Il brillait comme un soleil. La rencontre transforme. L'adoration nous accorde les dimensions de la divinité. C'est dans lui que nous avons notre cadre. Alléluia. C'est toujours des merveilles de la divinité. La douleur, lorsque vous vous approchez de Dieu bien, avec respect et considération, lavé de toute impureté, de corps, d'âme et d'esprit, vous êtes dangereux pour le royaume des ténèbres. Chaque fois que vous quittez la présence de Dieu, le mal ne peut pas exister devant vous. Bon, c'est un mystère que nous devons percer. Dans le mystère de la louange et de l'adoration, ce chapitre est très déterminant pour nous asseoir dans la identité de gloire. C'est à ça que nous avons été appelés. Alléluia. C'est pourquoi il pouvait dire à son père, je leur ai donné les paroles que tu m'as données. Et il dit, je leur ai donné la gloire que tu m'as donnée. Ça, ce sont les éléments qui l'établissent dans la divinité. Quelque part, il est écrit, Dieu ne donne pas sa gloire à qui que ce soit. Mais Christ prend la gloire qui lui est donnée, il nous donne. C'est-à-dire qu'il nous associe au glorieux. L'adoration, c'est ce cadre-là qui nous fait rayonner devant la présence de Dieu. Si nous connaissons Christ, nous allons bien l'adorer.
2: Amen.
0: Et c'est là, dans la présence de Dieu, que nous aurons la révélation de sa grandeur. Nous aurons beaucoup de temps pendant cette semaine, nous allons percer la parole de Dieu. Et nous verrons comment ceux qui nous ont précédés par la foi ont expérimenté cette vie. Après tout, c'est la seule vie qu'on va retrouver après. C'est-à-dire dans l'éternité, c'est cette vie d'adorateur. C'est pourquoi nous devons nous exercer aujourd'hui. Exerçons-nous à faire éternellement ce que nous pouvons faire aujourd'hui dans le temps. Alléluia. Il n'y aura plus de prédication là-bas. Il n'y aura plus de prophétie. Nous serons dans l'ampleur de la révélation. Personne ne viendra nous enseigner parce que nous serons dans le sein de la connaissance. Il n'y aura pas de défense, non. Nous serons saints.
2: Amen.
0: Il n'y aura que l'adoration.
2: Amen.
0: Il n'y aura que la célébration. C'est pourquoi ces choses doivent aujourd'hui marquer notre cœur. Si tu n'as jamais bien adoré, commence à adorer. La fois passée, j'ai dit, prenez un temps à la maison, seul. J'ai dit que ces enseignements étaient pratiques. Ce n'était pas des choses à écouter et puis après, on laisse tomber. Non, on n'aura rien fait. On aura fait quelque chose qui est contraire à la foi. J'ai dit, prenez du temps de communion sincère dans l'adoration avec Dieu. Est-ce que quelqu'un a établi un programme depuis ce jour-là? Quelqu'un a établi un programme? Non. C'est sérieux? Depuis ce jour-là, vous avez été en connexion dans un temps déterminé avec Dieu. Que Dieu vous bénisse, mon frère. Deux personnes? Trois? Quatre? Vous comprenez pourquoi la sélection est rigoureuse? La sélection de Dieu, c'est pas évident. Est-ce qu'il y a des gens qui ont commencé à se dire après? Est-ce qu'il y a des gens qui ont commencé à se dire après? C'est le grand donner ainsi, on élimine toutes les chances de tomber. Est-ce qu'il y a quelqu'un qui a commencé à se prosterner devant le peuple? Pourquoi nous la photo? Est-ce qu'il y a quelqu'un qui a commencé à se prosterner devant Dieu? Pardon, on a connu ça à tout le monde. Pardon. Mais là, d'ailleurs, on se dit que vraiment les adaptés ne trouvent Dieu. Voilà. Vous comprenez pas ce que vous faites. La prosternation. Maman, prosternation. Moi, je l'ai en bas. Prosternation, l'attitude, dans mon cas, dans la prosternation, dans mon cas, dans ta tête, et ça a déjà pu être l'adoration. Même vous n'oubliez rien, même si vous ne dites rien au Seigneur, le fait que vous êtes prosterné, même sans rien dire, cette attitude de contemplation, c'est déjà l'adoration. Dieu aime ça. Vous savez, lorsque vous faites plaisir à Dieu, Dieu cherche dans votre cœur le désir.
1: Amen.
0: Que vous rendez à Dieu le délice de son cœur, que vous faites du bien à Dieu, Dieu vient dans votre cœur et cherche le désir qui a. C'est pourquoi il est écrit, fait de l'éternel de Dieu. Tu verras ce que ton cœur. mais il te donnera ce que ton cœur désire. Amen.
1: Amen.
0: Ça, c'est une condition pour que nous puissions accéder à la gloire. J'ai commencé à dire que nous devons avoir du respect envers le Fils et que nous devons avoir une autre considération par rapport au Fils, parce que c'est lui la ritournelle de ce cantique harmonique que notre cœur chante par rapport à Dieu. Nous avons dit que si la louange était une mélodie pour Dieu, l'adoration était une harmonie avec Dieu. Notre cœur chante avec le cœur de Dieu une harmonie commune d'amour. Et la ritournelle de cette harmonie crie très fort le nom de Jésus-Christ. C'est pourquoi faites du nom de Jésus-Christ le sens de notre vie. Faites tout tourner dans votre vie autour de Jésus-Christ. Alléluia. Nous allons encore continuer demain, parce que ici nous allons commencer par nous montrer comment la connaissance de Christ nous ouvre à la vraie adoration. Connaître Christ pour mieux l'adorer. Alléluia. On va encore continuer et puis nous allons percer le mystère de l'autel sacrifice. Voir comment ces choses ont été établies, quels sont leurs effets aujourd'hui en nous. Alléluia. Que le Seigneur bénisse sa parole.

J'espère que le Seigneur vous bénira au travers de cette mélodie. Vous allez chanter avec moi si vous connaissez la chanson, mais au cas où vous ne connaissez pas les paroles de cette chanson, ça sera simple.